Ouais, ça c'est ma première chanson que j'ai sortie sur les plateformes numériques comme Paul Brunel. Et juste avant, ben, c'était Nick Beaudin avec sa chanson Cowboy des temps modernes. Et Stephen Faulkner nous chantait, lui, Cowboy de ville. Et c'est un peu dans ces deux chansons-là, ces trois chansons-là, l'essence du pourquoi je fais cette émission. Alors, on continue. Robbie Bolduc, autant que mon pick-up, Barbara Daris Orchestra, Ramancheur, mais là tout de suite, Conrad Stéphane, la grande hypocrite.

Robbie Bolduc avec sa chanson Autant que mon pick-up. Juste avant, Barbara Daris Orchestra. J'aime beaucoup sa lecture de la musique country et ce qu'elle nous propose. Sa chanson, c'était Ramancheur. Et Conrad Stéphane, la grande hypocrite. Et ça fait du bien du country aujourd'hui. Alors voici Tom Chiquan et la première chanson qu'on a pu entendre de lui, Lady Mama, mais là tout de suite, Wild West, la loi des plus forts. Oh que oui!

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3: Salut, salut! C'est votre émission Le Cowboy Urbain sur la route et mon nom est Jason Dupuis. Et vous savez, le country, c'est très large. Le country, ça part de la racine Bluegrass Zydeco. Et après ça, ben, ça va dans le country folk, country rock, country pop aussi, qu'on connaît de plus en plus. Et le western aussi, qui est un dérivé, bien sûr, de la musique country. Bref, je fais jouer de tous ces genres de musique country, mais toujours en français et canadien aussi. Oh que oui! Alors, on y va! Un petit tour au Nouveau-Brunswick et au Manitoba francophone avec Beau Séjour, Paul et Marie-Paul. Tibéliveau, Nouvelle-Écosse, Income Tax. Mais là, tout de suite, Montana, t'as chien! Vente-bout, comme on dit. Merci d'être là!

Oui, Danny Boudreau du Nouveau-Brunswick et Jocelyne Baribeau du Manitoba francophone. Beau séjour, Paul et Marie-Paul. Juste avant, Nouvelle-Écosse, petit Billy-Vous, Income Tax et Montana, aussi en partie québécois et Nouveau-Brunswickois. Tant de chien, vent de bout. On continue, on s'en va en Gaspésie avec Alex et Caro Fou. Étienne Dupuis, mes cordes sont rouillées, mais là tout de suite, l'Outaouais. Carole Renaud, une fin de semaine sur deux. Quelle belle chanson!

Alex et Caro de la Gaspésie. Fou! Étienne Dupuis aussi de la Gaspésie qui nous chantait « Mes cordes sont rouillées » et Carole Renaud et sa magnifique chanson « Une fin de semaine sur deux » qui est la réalité de beaucoup de gens, qui de couples qui sont séparés, qui ont des enfants et puis qui ont leurs enfants une fin de semaine sur deux. Alors, Gueule de bois nous chante « Travailler », mais là tout de suite le grand Bourbon Gautier, « Tu m'as manqué ».

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4: Salut, salut! Et oui, c'est votre émission, le Cowboy urbain sur la route. Et mon nom est Jason Dupuis. Et là, ben, c'est la deuxième... Excusez-moi, j'ai un chat dans la gorge. C'est la deuxième partie de l'émission. Et c'est toujours vraiment excitant pour moi toutes les semaines de faire un choix dans mon immense discothèque de chansons country francophones d'un peu partout au Canada. J'adore faire ça et puis merci d'être à l'écoute et de choisir votre radio préférée, bien sûr. Alors, on y va. Sam, l'autoroute 25, juste avant Véronique Labbé qui porte plusieurs chapeaux et productrice, chanteuse. Alors, on va attendre une minute, mais là, tout de suite, SV Ray. Chez Simone. Ah, c'est de même que ça se passe chez Simone.

Ouais, Sam, qu'on vient d'entendre avec sa chanson L'autoroute 25. Véronique Labbé, juste avant, avec Une minute. Et mon ami SV Ray, chez Simone. Véronique aussi, c'est mon ami. Alors, on continue avec la sympathique et talentueuse Léa Jarry, de bord en bord. Le Real Country Band, le medley d'Amérique, mais là, tout de suite, le grand Rolando, la vie est belle. Ah, qu'il a raison!

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Léa Jarry est capable d'une grande sensibilité. On la connaît plutôt pour son country pop. Mais là, quelle belle chanson de bord en bord qu'on vient d'entendre. Juste avant, le réel country band qui nous faisait un medley d'Amérique et le grand Rolando qui est à la retraite des bars, en tout cas, après avoir en avoir autant fait. Et là, on écoutait La vie est belle. On continue à cacher un Squeezy Box. Mais là, tout de suite, Danny Boudreau. Faut se réveiller.

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2: Salut, salut! Oh que oui, salut! C'est toujours votre émission et c'est la dernière partie pour cette semaine de l'émission Le Cowboy urbain sur la route. Mon nom est Jason Dupuis et vous pouvez écouter aussi la chaîne Franco Country de Stingray. Ça, c'est sur votre téléviseur, bien sûr. L'application sur le web aussi. Je programme cette chaîne-là depuis déjà quelques années. Allez écouter ça, c'est essentiellement le même genre de country que vous allez entendre. Donc, pour cette dernière partie, ben, on y va avec Manon Bédard, recette de famille. Sarah Dufour, une chanson qu'on n'entend pas souvent et qui s'appelle Garde-chasse. Mais là, tout de suite, mes amis, Chris et Nancy, I Cowboy, l'ignorer.

Manon Bédard qu'on vient d'entendre avec sa chanson Recette de famille. Sarah Dufour, juste avant, avec Garde-chasse, une chanson très western que j'aime d'amour. Ouais, Sarah aussi, je l'aime. C'est mon ami aussi, Manon aussi, tout le monde est mon ami. Juste avant, c'était Ike Cobaye avec L'ignoré. Ah, on continue. Daniel Dan nous chante Oui, je t'aime. Laurence Douard, Le bonheur se chante. Et là, tout de suite, Laurence Jalbert, Où le vent t'emmène. Et ça, c'est tiré de son hommage à Nana Mouskouri. Merci d'être là.

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1: Oui, Daniel Dan et sa chanson « Oui, je t'aime ». Laurence Douard, juste avant « Le bonheur se chante » et la grande Laurence Jalbert qui nous chantait un hommage à Nana Mouskouri « Où le vent t'emmène ». Oui, et on va clore cette émission avec un grand, grand succès. C'est un retour en arrière, j'adore faire ça, de Claude Valade qui chante « Mets ta main dans mes cheveux ». Mais là, tout de suite, Cindy Bédard, ça passe ou ça casse et on se donne rendez-vous la semaine prochaine. Salut, bye!

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6: Bonjour, ici Sophie-Anne Mailloux. Bienvenue à vos informations régionales du 11 septembre 2026. Une perquisition est survenue à Havre-Saint-Pierre hier en matinée. La perquisition s'est déroulée dans une résidence de la rue de la Dérive. Le résident, un homme de 30 ans, a été arrêté et libéré. Il devrait revenir à la cour à une date ultérieure pour la suite des procédures. Des accusations reliées aux stupéfiants pourraient être déposées contre lui. Les policiers ont saisi sur place environ 600 grammes de cannabis comestible, de la cocaïne, du buvard, des vapoteuses contenant du THC, des champignons magiques, 3 armes à feu, un poing américain, plusieurs munitions de divers calibres, du matériel servant à la vente de stupéfiants et près de 1 000 $ en argent comptant. Cette information émane de la Sûreté du Québec qui a émis un communiqué à cet effet en fin de journée hier. 3 000 000 $, c'est la somme que la municipalité de Havre-Saint-Pierre prévoit investir dans la construction de nouvelles chambres de joueurs à l'aréna Denis Perron. Le projet est de démolir les 4 vieilles chambres adjacentes à l'aréna et d'en ériger d'autres exactement au même endroit. Un règlement d'emprunt de près de 3 000 000 $ est en voie d'être adopté par le conseil municipal. Par ailleurs, une aide financière provenant du Fonds d'initiative nordique pourrait financer une partie des travaux. La municipalité de Havre-Saint-Pierre va déposer une demande via ce programme. L'intention est de réaliser la construction des nouvelles chambres de joueurs en 2027, en débutant aussitôt la fin de la présente saison de glisse. Au cours des derniers mois, plusieurs travaux d'importance ont été réalisés sur l'aréna Denis Perron. La toiture a été refaite et la salle communautaire adjacente a été démantelée. Ce dernier chantier n'est pas complété puisqu'une nouvelle entrée doit être construite. En 2024-2025, l'ajout d'un bloc de chambres avait aussi assuré la pérennité du bâtiment construit il y a près de 60 ans. Rappelons finalement qu'en juin dernier, la municipalité de Havre-Saint-Pierre a déposé une demande de financement au gouvernement provincial pour la construction d'un nouvel aréna. La réponse sera connue en 2027. Ce soir, en spectacle à la Chède à Morue, c'est Fred Dionne qui se produit. À compter de 20 heures, les billets sont en vente au coût de 38 $. Activité qui se tient du côté de Natashquan demain, le rendez-vous interculturel Mangani qui a lieu aux 12 heures de l'âge. Venez découvrir la Mangani dans toute sa diversité. Une activité proposée et organisée par la MRC de Mangani. On présente des kiosques qui offrent de la nourriture, de la musique et des activités traditionnelles. Et c'est un événement qui est gratuit, l'occasion de rassembler différentes cultures en provenance de la Mangani. Demain, toujours du côté de Havre-Saint-Pierre, à la bibliothèque Guy Côté, journée porte ouverte de 10h à 14h. Ça se passe au 1045 de la rue Dulciné. Alors, une invitation, là, un nouveau ou une nouvelle arrivante qui peut...

notamment se présenter pour cette journée porte ouverte, activités sur place, activités gratuites qui sont proposées dans le cadre de la journée porte ouverte à la bibliothèque Guy Côté. Et finalement, tournoi de balles donné au profit de la coopérative d'aide à domicile de la Mingani. Ça se passe samedi et dimanche du côté du terrain de baseball de Havre-Saint-Pierre. Activité qui se déroule sur 2 jours et plusieurs équipes compétitionneront tout au cours de la fin de semaine. Je rappelle que cette activité se tient au profit de la CADM. Et c'est ce qui complète vos informations régionales. L'émission Info Mingani vous sera présentée aujourd'hui à 11h30, en rediffusion à 16h30. À tous et à toutes, une bonne journée.

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5: Bonjour, ici Sophie-Anne Mailloux. Bienvenue à vos informations régionales du 11 septembre 2026. Une perquisition est survenue à Havre-Saint-Pierre hier en matinée. La perquisition s'est déroulée dans une résidence de la rue de la Dérive. Le résident, un homme de 30 ans, a été arrêté et libéré. Il devrait revenir à la cour à une date ultérieure pour la suite des procédures. Des accusations reliées aux stupéfiants pourraient être déposées contre lui. Les policiers ont saisi sur place environ 600 grammes de cannabis comestible, de la cocaïne, du buvard, des vapoteuses contenant du THC, des champignons magiques, 3 armes à feu, un poing américain, plusieurs munitions de divers calibres, du matériel servant à la vente de stupéfiants et près de 1 000 en argent comptant. Cette information émane de la Sûreté du Québec qui a émis un communiqué à cet effet en fin de journée hier. 3 millions de dollars, c'est la somme que la municipalité de Havre-Saint-Pierre prévoit investir dans la construction de nouvelles chambres de joueurs à l'aréna Denis-Perron. Le projet est de démolir les 4 vieilles chambres adjacentes à l'aréna et d'en ériger d'autres exactement au même endroit. Un règlement d'emprunt de près de 3 millions de dollars est en voie d'être adopté par le conseil municipal. Par ailleurs, une aide financière provenant du Fonds d'initiative nordique pourrait financer une partie des travaux. La municipalité de Havre-Saint-Pierre va déposer une demande via ce programme. L'intention est de réaliser la construction des nouvelles chambres de joueurs en 2027, en débutant aussitôt la fin de la présente saison de glisse. Au cours des derniers mois, plusieurs travaux d'importance ont été réalisés sur l'aréna Denis Perron. La toiture a été refaite et la salle communautaire adjacente a été démantelée. Ce dernier chantier n'est pas complété puisqu'une nouvelle entrée doit être construite. En 2024-2025, l'ajout d'un bloc de chambres avait aussi assuré la pérennité du bâtiment construit il y a près de 60 ans. Rappelons finalement qu'en juin dernier, la municipalité de Havre-Saint-Pierre a déposé une demande de financement au gouvernement provincial pour la construction d'un nouvel aréna. La réponse sera connue en 2027. Ce soir, en spectacle à la Chède à Morue, c'est Fred Dionne qui se produit. À compter de 20 heures, les billets sont en vente au coût de $38. Activité qui se tient du côté de Natashquan demain, le rendez-vous interculturel Mingani qui a lieu aux 12 heures de l'âge. Venez découvrir la Mingani dans toute sa diversité, une activité proposée et organisée par la MRC de Mingani. On présente des kiosques qui offrent de la nourriture, de la musique et des activités traditionnelles. Et c'est un événement qui est gratuit, l'occasion de rassembler différentes cultures en provenance de la Mingani. Demain, toujours du côté de Havre-Saint-Pierre, à la bibliothèque Guy Côté, Journée porte ouverte de 10h à 14h. Ça se passe au 1045 de la rue Dulciné. Alors, une invitation, là, un nouveau ou une nouvelle arrivante qui peut notamment se présenter pour cette journée porte ouverte. Activités sur place, activités gratuites qui sont proposées dans le cadre de la journée porte ouverte à la bibliothèque Guy Côté. Et finalement, tournoi de balles donné au profit de la coopérative d'aide à domicile de la Mingani. Ça se passe samedi et dimanche du côté du terrain de baseball de Havre-Saint-Pierre. Activité qui se déroule sur 2 jours et plusieurs équipes compétitionneront tout au cours de la fin de semaine. Je rappelle que cette activité se tient au profit de la CADM. Et c'est ce qui complète vos informations régionales. L'émission Info Mingani vous sera présentée aujourd'hui à 11h30, en rediffusion à 16h30. À tous et à toutes, une bonne journée.

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5: Bonjour, ici Sophie-Anne Mailloux. Bienvenue à vos informations régionales du 11 septembre 2026. Une perquisition est survenue à Havre-Saint-Pierre hier en matinée. La perquisition s'est déroulée dans une résidence de la rue de la Dérive. Le résident, un homme de 30 ans, a été arrêté et libéré. Il devrait revenir à la cour à une date ultérieure pour la suite des procédures. Des accusations reliées aux stupéfiants pourraient être déposées contre lui. Les policiers ont saisi sur place environ 600 grammes de cannabis comestible, de la cocaïne, du buvard, des vapoteuses contenant du THC, des champignons magiques, 3 armes à feu, un poing américain, plusieurs munitions de divers calibres, du matériel servant à la vente de stupéfiants et près de 1 000 $ en argent comptant. Cette information émane de la Sûreté du Québec qui a émis un communiqué à cet effet en fin de journée hier. 3 000 000 $, c'est la somme que la municipalité de Havre-Saint-Pierre prévoit investir dans la construction de nouvelles chambres de joueurs à l'aréna Denis Perron. Le projet est de démolir les 4 vieilles chambres adjacentes à l'aréna et d'en ériger d'autres exactement au même endroit. Un règlement d'emprunt de près de 3 000 000 $ est en voie d'être adopté par le conseil municipal. Par ailleurs, une aide financière provenant du Fonds d'initiative nordique pourrait financer une partie des travaux. La municipalité de Havre-Saint-Pierre va déposer une demande via ce programme. L'intention est de réaliser la construction des nouvelles chambres de joueurs en 2027, en débutant aussitôt la fin de la présente saison de glisse. Au cours des derniers mois, plusieurs travaux d'importance ont été réalisés sur l'aréna Denis Perron. La toiture a été refaite et la salle communautaire adjacente a été démantelée. Ce dernier chantier n'est pas complété puisqu'une nouvelle entrée doit être construite. En 2024-2025, l'ajout d'un bloc de chambres avait aussi assuré la pérennité du bâtiment construit il y a près de 60 ans. Rappelons finalement qu'en juin dernier, la municipalité de Havre-Saint-Pierre a déposé une demande de financement au gouvernement provincial pour la construction d'un nouvel aréna. La réponse sera connue en 2027. Ce soir, en spectacle à la Chède à Morue, c'est Fred Dionne qui se produit. À compter de 20 heures, les billets sont en vente au coût de 38 $. Activité qui se tient du côté de Natashquan demain, le rendez-vous interculturel Mangani qui a lieu aux 12 heures de l'âge. Venez découvrir la Mangani dans toute sa diversité, une activité proposée et organisée par la MRC de Mangani. On présente des kiosques qui offrent de la nourriture, de la musique et des activités traditionnelles. Et c'est un événement qui est gratuit, l'occasion de rassembler différentes cultures en provenance de la Mangani. Demain, toujours du côté de Havre-Saint-Pierre, à la bibliothèque Guy Côté, journée porte ouverte de 10h à 14h. Ça se passe au 1045 de la rue Dulciné. Alors, une invitation, là, un nouveau ou une nouvelle arrivante qui peut notamment se présenter pour cette journée porte ouverte. Activité sur place.

0: activités gratuites qui sont proposées dans le cadre de la journée porte ouverte à la bibliothèque Guy Côté. Et finalement, tournoi de balles donné au profit de la coopérative d'aide à domicile de la Mingani. Ça se passe samedi et dimanche du côté du terrain de baseball de Havre-Saint-Pierre. Activité qui se déroule sur 2 jours et plusieurs équipes compétitionneront tout au cours de la fin de semaine. Je rappelle que cette activité se tient au profit de la CADM. Et c'est ce qui complète vos informations régionales. L'émission Info Mingani vous sera présentée aujourd'hui à 11h30, en rediffusion à 16h30. À tous et à toutes, une bonne journée.
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4: Bonjour, ici Sophie-Anne Mailloux. Bienvenue à vos informations régionales du 11 septembre 2026. Une perquisition est survenue à Havre-Saint-Pierre hier en matinée. La perquisition s'est déroulée dans une résidence de la rue de la Dérive. Le résident, un homme de 30 ans, a été arrêté et libéré. Il devrait revenir à la cour à une date ultérieure pour la suite des procédures. Des accusations reliées aux stupéfiants pourraient être déposées contre lui. Les policiers ont saisi sur place environ 600 grammes de cannabis comestible, de la cocaïne, du buvard, des vapoteuses contenant du THC, des champignons magiques, 3 armes à feu, un poing américain, plusieurs munitions de divers calibres, du matériel servant à la vente de stupéfiants et près de $1,000 en argent comptant. Cette information émane de la Sûreté du Québec qui a émis un communiqué à cet effet en fin de journée hier. $3 millions, c'est la somme que la municipalité de Havre-Saint-Pierre prévoit investir dans la construction de nouvelles chambres de joueurs à l'aréna Denis Perron. Le projet est de démolir les 4 vieilles chambres adjacentes à l'aréna et d'en ériger d'autres exactement au même endroit. Un règlement d'emprunt de près de $3 millions est en voie d'être adopté par le conseil municipal. Par ailleurs, une aide financière provenant du Fonds d'initiative nordique pourrait financer une partie des travaux. La municipalité de Havre-Saint-Pierre va déposer une demande via ce programme. L'intention est de réaliser la construction des nouvelles chambres de joueurs en 2027, en débutant aussitôt la fin de la présente saison de glisse. Au cours des derniers mois, plusieurs travaux d'importance ont été réalisés sur l'aréna Denis Perron. La toiture a été refaite et la salle communautaire adjacente a été démantelée. Ce dernier chantier n'est pas complété puisqu'une nouvelle entrée doit être construite. En 2024-2025, l'ajout d'un bloc de chambres avait aussi assuré la pérennité du bâtiment construit il y a près de 60 ans. Rappelons finalement qu'en juin dernier, la municipalité de Havre-Saint-Pierre a déposé une demande de financement au gouvernement provincial pour la construction d'un nouvel aréna. La réponse sera connue en 2027. Ce soir, en spectacle à la Chède à Morue, c'est Fred Dionne qui se produit. À compter de 20 heures, les billets sont en vente au coût de $38. Activité qui se tient du côté de Natashquan demain, le rendez-vous interculturel Mingani qui a lieu aux 12 heures de l'âge. Venez découvrir la Mingani dans toute sa diversité. Une activité proposée et organisée par la MRC de Mingani. On présente des kiosques qui offrent de la nourriture, de la musique et des activités traditionnelles. Et c'est un événement qui est gratuit, l'occasion de rassembler différentes cultures en provenance de la Mingani. Demain, toujours du côté de Havre-Saint-Pierre, à la bibliothèque Guy Côté, journée porte ouverte de 10h à 14h. Ça se passe au 1045 de la rue Dulciné. Alors, une invitation, là, un nouveau ou une nouvelle arrivante qui peut notamment se présenter pour cette journée porte ouverte, activités sur place, activités gratuites qui sont proposées dans le cadre de la journée porte ouverte à la bibliothèque Guy Côté. Et finalement, tournoi de balles donné au profit de la coopérative d'aide à domicile de la Mingani. Ça se passe samedi et dimanche du côté du terrain de baseball de Havre-Saint-Pierre. Activité qui se déroule sur 2 jours et plusieurs équipes compétitionneront tout au cours de la fin de semaine. Je rappelle que cette activité se tient au profit de la CADM. Et c'est ce qui complète vos informations régionales. L'émission Info Mingani vous sera présentée aujourd'hui à 11h30, en rediffusion à 16h30. À tous et à toutes, une bonne journée.
2: Bon vendredi, c'est Patrick Cadieu qui est là avec vous et qui prend la relève jusqu'à 9h et qui vous accompagne comme ça pour cette prochaine heure sur les ondes de la radio CILA. On vous souhaite un très bon vendredi. On y va avec la météo. C'est moins humide qu'hier matin, hein? Ouh, hier matin, c'était quelque chose. Il y a eu beaucoup de pluie hier matin. Et après ça, ben vers 11h à peu près, ça a quand même ralenti. On a même été capable d'avoir quelques éclaircies en après-midi. Pas beaucoup. Alors ça, il y a bien de la brume. 12 degrés, c'est ce qu'on a présentement. Les prévisions pour la Mingani aujourd'hui, c'est généralement nuageux. On va quand même voir le soleil à l'occasion. Vent d'ouest de 30 avec des rafales à 50. Le vent est déjà pas mal présent ce matin. Maximum prévu de 14. Ça devrait se dégager tard ce soir, minimum de 4 degrés. Demain samedi, du soleil, maximum 13. Dimanche, alternance soleil-nuage, maximum de 19 degrés. Et des averses qui sont prévues pour lundi pour l'instant. On n'a pas de détails, là, s'il y aura ça sera de la grosse pluie ou petite pluie tranquille. Pour ce qui est de la marée, ben, la prochaine marée sera à son niveau à Havre-Saint-Pierre, niveau le plus haut à 13h à 1,5 m, 5,2 pieds. Et du côté de Rivière-au-Tonnerre, la marée haute sera sera basse à 8h19 à 0,2 m, 1,1 pied. Et prochaine marée haute à 14h18, 2,1 m, 7,2 pieds. Alors voilà, ça complète les détails météo. On aura bien sûr les offres d'emploi qui s'en viennent avec Gabriel Darvaux. Après la météo de 8h30, on va vous faire jouer une entrevue qu'on a réalisée avec Fred Dionne. Fred Dionne qui est en spectacle ce soir à la Chaîne à Morue. Alors ça va être un show feel good. Ah oui, écoutez cette entrevue-là. Et après l'entrevue, on a même une paire de billets à faire tirer. Alors, on vous invite à être à l'écoute. On débute ça avec Cowgirl. Voici Shabuzi qui nous chante Cowgirl à CILR.

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2: Du côté des offres d'emploi pour aujourd'hui, du côté des RH du groupe Equanichit, on est à la recherche de candidatures afin de constituer une banque de noms pour un poste de technicienne comptable au sein de gestion K. Inc. en prévision de besoins futurs. Cette banque de candidatures nous permettra de faciliter et d'accélérer le processus de recrutement ainsi que de répondre plus efficacement à d'éventuels besoins de remplacement ou à l'ouverture de nouveaux postes. On demande d'être en mesure là, d'assurer la tenue de livre et le suivi des opérations comptables. On demande aussi un DEP en comptabilité et un minimum de 2 ans d'expérience ou un DEC en comptabilité et gestion. Aisance avec les outils informatiques, oui, comme Acumba, maîtrise de la suite Office également. Si jamais ça vous intéresse, vous pouvez envoyer votre curriculum vitae au smichel@commercialgestionka.com. Le marché Vigneau est à la recherche d'un concierge pour assurer l'entretien intérieur du magasin. Poste de soir, il y a des avantages sociaux, il y a un horaire flexible également. Pour plus d'informations, on vous invite à passer directement au marché Tradition. Toujours au marché Tradition, on est à la recherche d'un commis d'épicerie pour assurer le garnissage des tablettes. C'est un poste de jour. Il y a des avantages sociaux, oui, et il y a un horaire flexible. Et on cherche aussi un commis aux fruits et légumes. Poste de jour, avantages sociaux, oui, horaire flexible. Donc, la même chose, vous pouvez passer directement sur place. Du côté de la coop d'aide à domicile, on est à la recherche de gens pour, en fait, de préposés pour de l'entretien ménager, pour faire des courses, pour de la préparation de repas, pour de la lessive également, pour donner du répit là, à des gens. Le lieu de travail, c'est Havre-Saint-Pierre. C'est dès que possible. Le salaire est à partir de 21,07 de l'heure. C'est un temps partiel, horaire flexible. Les frais de déplacement sont couverts et les uniformes également. On vous invite à postuler au dgacommercialcadm.coop ou par téléphone au 418-538-5128. Le Centre de services scolaires de la Moyenne-Côte-Nord est à la recherche de personnel pour les postes suivants. Secrétaire d'école à l'école Mont-Saint-Labry, technicienne en éducation spécialisée à l'école Mont-Saint-Labry, conseillère pédagogique récit et mathématiques également, 3 postes d'enseignants à l'école Roger Martineau de Natashquan. Tous les détails des offres se retrouvent dans la section carrière du site web de la commission scolaire. Le site web, c'est le csmcn.qc.ca. Du côté de la Société des entreprises Innu de Equanichit, on est à la recherche de candidats potentiels. On veut créer une banque de noms pour les postes de préposés et de conciergerie à la buanderie qui est située ici à Havre-Saint-Pierre. Si jamais ça vous intéresse de joindre cette banque de noms, vous pouvez envoyer un courriel au smichel@commercialgestionka.com. On retourne du côté de la coop d'aide à domicile. On est à la recherche de préposés en entretien ménager commercial et grand ménage. Si jamais ça vous intéresse, le salaire est à discuter. Vous pouvez contacter le dgacommercialcadm.coop ou le 418-538-5128. Du côté du CPE Picassou, on est à la recherche d'une éducatrice en installation. C'est un poste permanent. Le salaire débute à 23,31 $ de l'heure. Pour info, vous communiquez avec Nadia Ziat au 418-538-1230, poste 202, ou par courriel au dgcpehsp@commercialcpepicassou.ca. Voilà ce qui fait le tour pour les offres d'emploi aujourd'hui.
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Kevin Landry, une chanson qui s'appelle 1992. 8h24 en ce vendredi. L'espoir de Chelna qui recrute. C'était pas dans les offres d'emploi tantôt parce que c'est entré aujourd'hui. On recrute, fait partie d'une équipe à l'écoute et centrée sur le bien-être de ses résidents. On cherche intervenante en milieu de vie, poste de nuit. Alors, répondre aux besoins de la clientèle, appliquer les plans d'intervention, désirer travailler avec une clientèle ayant des besoins particuliers. Quart de travail, c'est de minuit à 8h, 7 jours sur 14. Alors, semaine 1, 24 heures. Semaine 2, 32 heures. Salaire entre 25 et 32 et 26,69 $ plus prime de nuit et de fin de semaine. Alors, pour appliquer sur cet emploi-là, vous pouvez communiquer avec Chani Lamoureux à administration@espoirdechelna.ca. 418-538-3672, le poste 1. Et toujours pour l'espoir de Chelna, c'est un message qui a été mis sur les réseaux sociaux. L'espoir de Chelna qui a un tournoi de hockey. Malheureusement, l'année passée, ça n'a pas eu lieu. Il y a beaucoup de monde, bien sûr, qui s'ennuyait de ce tournoi-là pour toute la communauté. Alors, l'espoir de Chelna aimerait vraiment ça, ramener ce tournoi, mais pour y arriver, ils ont besoin d'aide. Alors, on est à la recherche de bénévoles prêts à s'impliquer sur le comité organisateur du tournoi Chelna. Alors, si vous avez des idées, du temps, de l'énergie, bien, on veut vous connaître. Hein? Vous nous intéressez beaucoup. Alors, pas besoin d'être un pro de l'organisation, juste envie de contribuer à un événement rassembleur pour la communauté. On peut communiquer avec Chani Lamoureux au 418-538-3672. Deux postes 1 et il y a un courriel aussi qui est direction@espoirdechelna.ca. La Ligue de quilles du jeudi soir, la Ligue de compétition qui a recommencé et on vous a pas donné les scores la semaine passée, ils ont joué hier, alors on va attendre des scores pour cette semaine, mais à la première semaine, on avait les classements, alors c'est certain qu'il n'y a pas de cumulatif à ce moment-là pour le classement. Alors en première place, c'est l'équipe 4, Yann Boudreau avec 12 points, l'équipe 7 en deuxième place avec 11 points, Stéphane Vigneault, l'équipe 3, Christian Normando avec 10 points, l'équipe en quatrième position avec 9 points, Guy Landry. Mathieu Richard avec 8 points en 5e place. Pierre-Paul Cormier, 7 points en 6e place. L'équipe à Luc Picard, 6 points, 7e place. Et l'équipe à Jean-Philippe Boudreau, 5 points pour la 8e place. Mais c'est cumulatif, alors ça peut changer rapidement. Le plus haut simple individuel, c'est Jean-Philippe Boudreau avec 269. Plus haut quadruple individuel, Guy Landry, 866. Plus haut simple d'équipe, Stéphane Vigneault, 645. Et le plus haut quadruple d'équipe, Yann Boudreau, avec 2327. Dans quelques instants, après cette chanson de Vince Lemire, ben on va avoir la météo du Queen aussi en musique.

0: et les ressources d'aide, de services et d'accompagnement présents sur place. 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

0: À la météo pour aujourd'hui, ben c'est des nuages. Mais au moins, on n'a pas de grosses pluies comme hier. Alors, c'est généralement nuageux. On va voir un peu de soleil dans la journée avec des vents d'ouest à 30 km/h et des rafales à 50, maximum de 14. Ça va se dégager tard ce soir avec un minimum de 4. Du soleil prévu samedi avec 13 degrés et dimanche, alternance soleil-nuages. Présentement, on parle de 14 comme maximum. On est à 12. C'est un peu ce qu'on a là, ailleurs aussi. Là, on est entre 10, 11, 12 degrés, tout dépendant où vous êtes situé en Maine-et-Loire. Pour ce qui est de la marée, prochaine marée à Havre-Saint-Pierre, elle sera à son niveau le plus haut à 13h, 1,5 m, 5,2 pieds. Et du côté de Rivière-au-Tonnerre, la marée sera à son niveau le plus haut à 14h18, 2,1 m, 7,2 pieds. Voilà pour les détails météo!
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0: Il y a plein de visites de ce temps-ci à la chaîne Amoru de Havre-Saint-Pierre et entre autres, vendredi 11 septembre, ben c'est Fred Dionne qui va être à la chaîne Amoru. C'est à 20h et on est chanceux parce qu'on l'a au bout du fil. Puis pas mal à la dernière minute parce qu'on l'a demandé juste il y a une journée ou deux. Fred Dionne, bonjour!
1: Salut, salut!
0: Merci beaucoup pour le temps parce qu'on imagine comme ça que tu te promènes un peu partout au Québec actuellement.
1: Ben oui, en fait, ben là, on est en tournée sur la Côte-Nord actuellement, fait que c'est parfait, le timing est bon. Moi, je suis content de jaser à tout le monde un peu avant d'arriver, fait que souvent, on est en spectacle à Forestville, à Sept-Îles, puis là, on s'en vient vers Havre-Saint-Pierre.
0: On a vu la petite vidéo que tu as enregistrée, que tu mentionnais, que tu étais venu pour la première partie de Matt Lang, puis ouais. ce qu'on comprenait aussi, c'est que tu étais tout content de venir avec ton show, parce que là, c'est toi tout seul, là.
1: Exactement. Ben tout seul avec mon band, tout seul, bien entouré. Fait que non, c'est la première fois que je viens présenter mon spectacle à moi là.

0: à Saint-Pierre, fait que je suis vraiment, vraiment excité. J'ai vraiment hâte.
1: Tu as eu plusieurs premières parties comme ça, mais quand ça a été le temps de faire, ben avec ta gang, ton show tout seul, que les gens venaient vraiment pour Fred Dionne, comment tu as trouvé ça?
0: Ben écoute, je trouve ça écœurant. Hein? J'ai vraiment, vraiment du fun à le faire parce que c'est ma première tournée en salle là, actuellement. C'est mon deuxième album de ma première tournée parce que le premier album, ben évidemment, c'est du développement et tout ça. Puis là, fait que là, c'est la première fois que j'ai vraiment la chance de faire le tour du Québec avec mon show, mon band, les musiciens, tout ça. Puis je suis vraiment content de voir les gens au rendez-vous. Les gens viennent passer un bon moment, viennent chanter avec moi, taper des mains, tout ça. Fait que ça me fait du bien de voir ça. Puis je trouve ça trippant de me promener d'un bord puis de l'autre du Québec pour voir qu'il y a des gens au rendez-vous, puis que les gens connaissent mes chansons puis qu'ils embarquent dans le trip. Fait que ça me fait bien plaisir de faire ça.
1: Mais là, il y a des chansons qui sont sorties il n'y a pas tellement longtemps et les gens les connaissent déjà, là. Si on pense, entre autres, à « Je pense qu'on est dû », dans une coupe qui affredonne en même temps, là.
0: Ben oui, c'est ça. Je vois les lèvres bouger, je vois les gens participer et tout ça. Fait que ça me fait triper. Puis effectivement, tu sais, ces chansons-là, mettons, « Je pense qu'on est dû », on a plus 20 ans aussi que je joue beaucoup dans les radios depuis le début de l'année. Fait que non, les gens s'approprient vite les chansons. Puis tu sais, aussi aujourd'hui avec les plateformes de streaming, ben, on dirait que les gens les écoutent de plus en plus, puis qui écoutent ça en boucle, fait que c'est le fun.
1: Quand, tu mentionnes que pendant les shows, les gens fredonnent les chansons. Quand, à toutes les fois qu'on parle de l'industrie musicale au Québec, puis on imagine que c'est pas facile, mais côté spectacle, les gens y vont, ils se présentent, ils sont là, ils sont intéressés aussi.
0: Ben oui, 100%. Moi, je le vois, tu sais, il faut le voir un peu comme une carte de visite, là, les plateformes de streaming, ça fait que, bon, oui, c'est pas les grosses redevances qui nous reviennent suite à ça, mais par contre, ça fait que les gens peuvent écouter la musique autant qu'ils veulent, tu sais. Fait que ça, c'est, il y a quand même un avantage par rapport à ça. Faut le voir à l'inverse que dans le temps des ventes de disques, tu sais. Les ventes de disques maintenant, c'est plus comme un item promotionnel, mais ça reste que je suis chanceux. J'en vends quand même beaucoup dans le contexte actuel. Je pense que les gens voient ça un peu comme un souvenir à ramener à la maison, puis de voir le livret, la pochette, tout ça. Fait que, tu sais, il y a comme un petit équilibre qui se crée quand même malgré tout, puis tu sais. C'est ça, on peut pas se battre contre ces grosses plateformes-là. Fait que ça fait en sorte que ben, les gens y arrivent, puis ils connaissent les tunes, puis ils chantent avec moi. Fait qu'il y a au moins cet avantage-là à ça.
1: Puis comment ça se passe un show de Fred Dionne?
0: Ben écoute, moi je dis souvent que c'est un peu comme un road trip, OK? Des fois, dans un road trip avec ses amis, avec sa famille, ben des fois on baisse les fenêtres, puis on chante tout le monde ensemble, puis on tape des mains. D'autres fois, ben on remonte les fenêtres, puis on jase, on parle de la vie, puis on peut rentrer plus sérieusement dans certaines discussions. Fait que c'est un peu l'énergie que j'essaie d'amener sur le stage, puis que j'essaie de partager avec le monde. Il y a aussi un moment feu de camp dans le show où là on s'assoit, puis c'est vraiment plus vraiment à la bonne franquette, puis on se fait un petit medley CCR, puis c'est vraiment trippant. Puis en tout cas, à date, là, ça fait un peu plus qu'un an et demi là, qu'on roule avec cette tournée-là, puis on a vraiment du fun, puis les gens sont au rendez-vous, puis on a vraiment des bons commentaires, fait qu'on est bien contents de ça.
1: Est-ce que la tournée va se poursuivre ou t'es sur la fin? Ou
0: La tournée se poursuit jusqu'à l'été prochain. En fait, on prévoit un nouvel album à l'automne l'année prochaine. Fait que je suis en train de créer cet album-là en ce moment. Donc, jusqu'à temps qu'il y ait la nouvelle tournée, on est en tournée avec la tournée Eldorado, la tournée du deuxième album. Fait que on a des dates en salle jusqu'à fin mars. Puis après ça, ben on va se garder une petite pause pour finir avec un dernier été de festival l'été prochain de cette tournée-là. Puis après ça, ben ça sera la tournée d'un prochain album.
1: Fait que prochain album à l'automne 2027. Imagine que c'est pas pensé à la dernière minute. Doit déjà travailler là-dessus un peu, là.
0: Exact. Ben oui, j'en ai à peu près la moitié de fait là, à ce stade-ci.
1: Quand, dans le processus de création, là, quand c'est le temps de vraiment de dire « OK, je prépare l'album », est-ce qu'il y en a qui prennent le bord? Est-ce qu'il y en a qui sont retravaillés? Est-ce qu'il y en a qui c'est le premier jet qui se ramasse? Comment tu travailles?
0: Il y a de tout ça. Tout ce que tu viens de nommer, ça existe. C'est un peu, tu sais, il n'y a pas de recette. En tout cas, pas pour ma part. C'est vraiment, on y va tune par tune, puis il y a des tunes qui s'écrivent super vite puis qui restent pratiquement telles quelles sur l'album. Il y en a d'autres sur lesquels on passe des mois à peaufiner, à retravailler. Il y en a d'autres qu'on met de côté, puis on se dit « Ah, on verra, là, ça s'est arrivé, moi, dans le processus. » J'ai 6 tunes enregistrées pour le prochain album à date. Il y en a une 7e qu'on avait commencé, puis je me suis dit « Ah, je vais prendre un petit pas de recul. On verra quand on va avoir les autres chansons décrites et tout ça. On reconsidérera cette chanson-là, mais en attendant, je veux voir le portrait de ce qu'on risque d'avoir. » Fait que, il y a un peu de tout ça, tu sais. C'est un processus, comme on dit, justement, puis on dit pas ça pour rien, là. Il y a plusieurs étapes là-dedans, puis chaque tune est un peu faite à sa façon.
1: Ben, faut pas manquer ce spectacle-là qui est le 11 septembre, 20h à la Chaise de Morue. Faut aller te voir, et sinon, ben, on peut t'écouter sur les plateformes et aller aussi sur le site web. Là, on a plein d'informations là, sur Fred Dionne.
0: Exact. Les liens de billetterie, la boutique en ligne, tout ça. Fait que même les réseaux sociaux, si les gens veulent suivre ou voir un peu un petit aperçu de ce qu'il y a sur scène ou de ce que le mon univers en général, ben tout ça, c'est là pour ça.
1: Ben Fred Dionne, merci beaucoup. Puis bon spectacle à Saint-Pierre.
0: Ben, c'est gentil, j'ai hâte de venir vous voir.
1: Vraiment très sympathique, Fred Dionne en spectacle ce soir, donc à la Chaîne à Morue. Et ça va être à 20h. Les billets sont au coût de 38$. Il reste des billets. Alors, si ça vous tente d'aller voir ça, il y a peut-être des gens de passage, il y a des gens qui ont déjà le billet, qui ne veulent pas manquer ça. Et ben, il y en a peut-être qui vont le découvrir en y allant. C'est toujours le fun, ces spectacles-là, parce que des fois, tu sais, il y en a qui connaissent déjà, qui vont aller le voir, qui vont même chanter les chansons, parce que c'est ça qu'ils disaient qu'ils vivaient en spectacle. Et il y en a d'autres qui vont découvrir un artiste. Il est vraiment très sympathique. Alors, on vous invite à aller le voir. Il est tellement sympathique! Puis le comité de spectacle est aussi tellement sympathique! Qui nous ont donné une paire de billets à faire tirer et on va la faire tirer ce matin dans l'émission. Alors, ce qu'on va faire, c'est qu'on va faire jouer deux chansons de Fred Dionne. On va faire jouer, on a plus 20 ans et je pense qu'on est dû. Alors, c'est à peu près 4, ben, je pense qu'on est dû, c'est le titre de la chanson, là. Pas je pense qu'on est dû de faire jouer du Fred Dionne. Ça pourrait être ça aussi. Mais c'est à peu près, vous avez à peu près là, 4 minutes 30 pour nous appeler. Alors, si jamais on n'a pas le temps de répondre, c'est parce qu'on est en ligne avec quelqu'un d'autre. Vous rappelez. Et à la fin de ces deux chansons-là, qu'est-ce qu'on va faire? Bien, on va faire le tirage d'une paire de billets pour le spectacle qui est ce soir à la Chaîne à Morue de Havre-Saint-Pierre. Donc, appelez. Alors, on y va tout de suite. On écoute. Je pense qu'on est dû. Vous avez 4 minutes pour nous appeler. 418-538-2453. On va faire le tirage tout de suite après.

Fred Dionne et Zach Chico. C'est ça la grosse voix en arrière, Zach Chico. Je pense qu'on est dû. On va y aller pour On a plus 20 ans aussi de Fred Dionne. Continuez d'appeler. Alors 418-538-2453. Si vous voulez aller voir le spectacle de Fred Dionne ce soir, ben on fait un tirage tout de suite après cette chanson qui s'appelle On a plus 20 ans.

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1: On a plus 20 ans, Fred Dionne sur les ondes de la radio. Si y a là, ben on a eu nos appels, puis on fait le tirage parmi les gens qui nous ont appelés. Alors on mélange ça dans notre boîte ici. 400 appels. Cool, ces gens-là. Hey, je vais aller voir Fred Dionne. Parfait. Et on vous souhaite un bon spectacle. Et on est bien ici. Il s'agit de M. Ghislain Prévérot. Alors, on va recommuniquer avec lui de toute façon. Alors, merci beaucoup. Merci à tous ceux qui ont appelé aussi pour avoir des billets pour le spectacle. Alors, Ghislain Prévérot qui va avoir une paire de billets pour aller voir Fred Dionne. C'est ce soir. Si vous aussi voulez des billets, ben, c'est simple. Vous vous rendez sur la page Facebook du comité de spectacle d'Art Saint-Pierre. Vous allez acheter votre billet parce que vous allez avoir un lien vers la billetterie en ligne. Sinon, ben, il reste encore quelques billets. Il va peut-être en avoir quelques-uns à la porte ce soir. Donc, allez voir ça. Fred Dionne à la chaîne à morue.
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Gros succès des années 80. Take on me avec la formation AHA sur les ondes de la radio CILA. 8h55 minutes. On se laisse avec les activités de la fin de semaine avant de se dire bye-bye. On vous le disait. Fred Dionne en spectacle ce soir à la Chaîne à Morue, 20h. On en a parlé, billet 38$. C'est fait. Fin des inscriptions. Ben, pas fin des inscriptions, mais les inscriptions au complexe aquatique. Ça va se terminer dimanche là. Dimanche 13 septembre, 15h30. Alors, pour la session d'automne, si vous voulez vous inscrire, c'est temps de le faire maintenant. Et vous avez jusqu'au 13 septembre, 15h30 pour vous inscrire. Alors, consultez la programmation sur le site de la MRC de la Mégadi. Bibliothèque Guy Côté, journée porte ouverte demain. C'est de 10h à 14h au 1045 rue Dulciné. Alors, si vous n'y avez jamais été, c'est le temps d'y aller. Et pour les habitués, ben, il y aura du maquillage de 10h à 11h, de l'heure du compte dès 11h. Activité de bricolage aussi et d'autres surprises. Alors, rendez-vous, c'est demain. Demain aussi, c'est le rendez-vous interculturel Mingani du côté de Natashquan. Alors, venez découvrir la Mingani dans toute sa diversité. Nourriture, musique, tradition. C'est aux 12 heures de l'âge, au 156 chemin d'en haut. Il y a des kiosques de 11h à 16h. C'est un événement qui est gratuit. Et c'est le tournoi de balle donnée. On a parlé beaucoup des inscriptions. Ben, la coopérative d'aide à domicile de Mégani qui tient son tournoi de balle donnée. Ça se passe demain et dimanche. Ça commence demain à partir de 10h. Alors, rendez-vous du côté du terrain de balle de la municipalité d'Arles-Saint-Pierre. Pour ceux qui ne savent pas c'est où, ben, c'est juste à côté de l'aréna. Ne faites pas le manquer. Alors, si vous arrivez à l'aréna, vous dites « je ne vois pas le terrain de balle », ben, c'est sûr, vous êtes du côté où il n'est pas là. Alors, faites le tour. Puis vous allez finir par le trouver. Bon, musique. Pour starter cette fin de semaine, ben, on s'est dit pourquoi pas du... ACDC. Alors, ACDC, You Shook Me All Night Long. Et on vous souhaite un bon vendredi. Sofiane Mailloux qui sera là avec vous dès 11h sur les ondes du son de la Mégani. C'est Yala. Bonne fin de semaine!

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1: Si je vous dis que commence dès maintenant une heure de musique latine, le meilleur de la musique latine, vous allez me dire que vous êtes sur quelle émission? Hola, hola. Hola, mon nom est Dominique Hudson et sur toutes les radios communautaires du Québec, pendant une heure, c'est l'émission... Hola, que c'est beau. Et hola, que c'est beau avec Shakira et Loka pour commencer cette émission d'aujourd'hui.

C'était ensemble avec Dominique Hudson et la petite voix derrière, les back vocals, comme on dit, c'était nul autre que Sarah Dufour, n'est-ce pas merveilleux? Voici maintenant Selena et Comment la flore sur toutes les radios communautaires du Québec, c'est l'émission Hola, de classique en classique.

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0: Je vous ai souvent fait jouer du Maluma parce que je l'adore. Mais j'ai pas fait souvent jouer les ballades de Maluma. Voici Dinero Tiene Cualquiera. Sur toutes les radios communautaires du Québec, vous écoutez l'émission Hola. Mon père aura appelé ça un frotte-bédaine. Dime Maluma, Maluma baby.
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0: Vous avez bien évidemment reconnu Manuel Turizo et la bachata dans l'émission Hola. Mon nom est Dominique Hudson et on continue avec le meilleur de la musique latine. Si je n'ai pas fait jouer souvent Chayanne, j'ai fait jouer souvent Mark Anthony. Le voici avec une chanson que j'adore. Mark Anthony goes bachata et Punta Cana. Dans l'émission Hola, il y a de la salsa, du reggaeton et aussi de la bachata de Mark Anthony.
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Alvin et Willie William, voici qu'on s'en va ailleurs, complètement ailleurs, direction le Mexique, avec Eslabon Armado et Peso Pluma, Edia Baila Sola, dans l'émission Hola. C'est parti, vamos!

0: Québec.
1: C'est avec l'immense succès d'Ansacuduro et Don Omar qu'on termine l'émission d'aujourd'hui. Et je vous dis hasta luego!
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0: La perquisition s'est déroulée dans une résidence de la rue de la Dérive. Le résident, un homme de 30 ans, a été arrêté et libéré. Il devrait revenir à la cour à une date ultérieure pour la suite des procédures. Des accusations reliées aux stupéfiants pourraient être déposées contre lui. Les policiers ont saisi sur place environ 600 grammes de cannabis comestible, de la cocaïne, du buvard, des vapoteuses contenant du THC, des champignons magiques, 3 armes à feu, un poing américain, plusieurs munitions de divers calibres, du matériel servant à la vente de stupéfiants et près de 1000 $ en argent comptant. Cette information émane de la Sûreté du Québec qui a émis un communiqué à cet effet en fin de journée hier. 3 millions de dollars, c'est la somme que la municipalité de Havre-Saint-Pierre prévoit investir dans la construction de nouvelles chambres de joueurs à l'aréna Denis Perron. Le projet est de démolir les 4 vieilles chambres adjacentes à l'aréna et d'en ériger d'autres exactement au même endroit. Un règlement d'emprunt de près de 3 millions de dollars est en voie d'être adopté par le conseil municipal. Par ailleurs, une aide financière provenant du Fonds d'initiative nordique pourrait financer une partie des travaux. La municipalité de Havre-Saint-Pierre va déposer une demande via ce programme. L'intention est de réaliser la construction des nouvelles chambres de joueurs en 2027, en débutant aussitôt la fin de la présente saison de glisse. Au cours des derniers mois, plusieurs travaux d'importance ont été réalisés sur l'aréna Denis Perron. La toiture a été refaite et la salle communautaire adjacente a été démantelée. Ce dernier chantier n'est pas complété puisqu'une nouvelle entrée doit être construite. En 2024-2025, l'ajout d'un bloc de chambres avait aussi assuré la pérennité du bâtiment construit il y a près de 60 ans. Rappelons finalement qu'en juin dernier, la municipalité de Havre-Saint-Pierre a déposé une demande de financement au gouvernement provincial pour la construction d'un nouvel aréna. La réponse sera connue en 2027. Ce soir, en spectacle à la Chède à Morue, c'est Fred Dionne qui se produit. À compter de 20 heures, les billets sont en vente au coût de 38 $. Activité qui se tient du côté de Natashquan demain, le rendez-vous interculturel Mangani qui a lieu aux 12 heures de l'âge. Venez découvrir la Mangani dans toute sa diversité. Une activité proposée et organisée par la MRC de Mangani. On présente des kiosques qui offrent de la nourriture, de la musique et des activités traditionnelles. Et c'est un événement qui est gratuit, l'occasion de rassembler différentes cultures en provenance de la Mangani. Demain, toujours du côté de Havre-Saint-Pierre à la bibliothèque Guy Côté, journée porte ouverte de 10h à 14h. Ça se passe au 1045 de la rue Dulciné. Alors, une invitation, là, un nouveau ou une nouvelle arrivante qui peut notamment se présenter pour cette journée porte ouverte, activités sur place, activités gratuites qui sont proposées dans le cadre de la journée porte ouverte à la bibliothèque Guy Côté. Et finalement, tournoi de balles donné au profit de la coopérative d'aide à domicile de la Mangani. Ça se passe samedi et dimanche du côté du terrain de baseball de Havre-Saint-Pierre. Activité qui se déroule sur 2 jours et plusieurs équipes compétitionneront tout au cours de la fin de semaine. Je rappelle que cette activité se tient au profit de la CADM. Et c'est ce qui complète vos informations régionales. L'émission Info Mangani vous sera présentée aujourd'hui à 11h30, en rediffusion à 16h30. À tous et à toutes, une bonne journée.
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3: Du côté des offres d'emploi pour aujourd'hui, du côté de, des RH du groupe Equanichit, on est à la recherche de candidatures afin de constituer une banque de noms pour un poste de technicienne comptable au sein de gestion K. Inc. en prévision de besoins futurs. Cette banque de candidatures nous permettra de faciliter et d'accélérer le processus de recrutement ainsi que de répondre plus efficacement à d'éventuels besoins de remplacement ou à l'ouverture de nouveaux postes. On demande d'être en mesure là, d'assurer la tenue de livre et le suivi des opérations comptables. On demande aussi un DEP en comptabilité et un minimum de 2 ans d'expérience ou un DEC en comptabilité et gestion. Aisance avec les outils informatiques, oui, comme Acumba, maîtrise de la suite Office également. Si jamais ça vous intéresse, vous pouvez envoyer votre curriculum vitae au S-Michel à commercial gestionka.com. Le marché Vignon est à la recherche d'un concierge pour assurer l'entretien intérieur du magasin. Poste de soir, il y a des avantages sociaux, il y a un horaire flexible également. Pour plus d'informations, on vous invite à passer directement au marché Tradition. Toujours au marché Tradition, on est à la recherche d'un commis d'épicerie pour assurer le garnissage des tablettes. C'est un poste de jour. Il y a des avantages sociaux, oui, et il y a un horaire flexible. Et on cherche aussi un commis aux fruits et légumes. Poste de jour, avantages sociaux, oui. Horaire flexible, donc la même chose, vous pouvez passer directement sur place. Du côté de la coop d'aide à domicile, on est à la recherche de gens pour, en fait, de préposés pour de l'entretien ménager, pour faire des courses, pour de la préparation de repas, pour de la lessive également, pour donner du répit là, à des gens. Le lieu de travail, c'est Havre-Saint-Pierre. C'est dès que possible. Le salaire est à partir de 21,07 de l'heure. C'est un temps partiel, horaire flexible. Les frais de déplacement sont couverts et les uniformes également. On vous invite à postuler au DG à commercial cadm.coop ou par téléphone au 418-538-5128. Le Centre de services scolaires de la Moyenne-Côte-Nord est à la recherche de personnel pour les postes suivants. Secrétaire d'école à l'école Mont-Cyr-Labry, technicienne en éducation spécialisée à l'école Mont-Cyr-Labry, conseillère pédagogique récit et mathématiques également. 3 postes d'enseignants à l'école Roger Martineau de Natashquan. Tous les détails des offres se retrouvent dans la section carrière du site web de la commission scolaire. Le site web, c'est le csmcn.qc.ca. Du côté de la Société des entreprises Innu de Quanichit, on est à la recherche de candidats potentiels. On veut créer une banque de noms pour les postes de préposés et de conciergerie à la buanderie qui est située ici à Havre-Saint-Pierre. Si jamais ça vous intéresse de joindre cette banque de noms, vous pouvez envoyer un courriel au S-Michel à commercial gestionka.com. On retourne du côté de la coop d'aide à domicile. On est à la recherche de préposés en entretien ménager commercial et grand ménage. Si jamais ça vous intéresse, le salaire est à discuter. Vous pouvez contacter le DG à commercial cadm.coop ou le 418-538-5128. Du côté du CPE Picassou, on est à la recherche d'une éducatrice en installation. C'est un poste permanent. Le salaire débute à 23,31 $. Pour info, vous communiquez avec Nadia Ziat au 418-538-1230, poste 202 ou par courriel au D. DGCPEHSP@commercialcpepicasso.ca. Voilà ce qui fait le tour pour les offres d'emploi aujourd'hui.
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2: Bonjour, ici Sophie-Anne Mailloux. Bienvenue à vos informations régionales du 11 septembre 2026. Une perquisition est survenue à Havre-Saint-Pierre hier en matinée. La perquisition s'est déroulée dans une résidence de la rue de la Dérive. Le résident, un homme de 30 ans, a été arrêté et libéré. Il devrait revenir à la cour à une date ultérieure pour la suite des procédures. Des accusations reliées aux stupéfiants pourraient être déposées contre lui. Les policiers ont saisi sur place environ 600 grammes de cannabis comestible, de la cocaïne, du buvard, des vapoteuses contenant du THC, des champignons magiques, 3 armes à feu, un poing américain, plusieurs munitions de divers calibres, du matériel servant à la vente de stupéfiants et près de 1 000 $ en argent comptant. Cette information émane de la Sûreté du Québec qui a émis un communiqué à cet effet en fin de journée hier. 3 000 000 $, c'est la somme que la municipalité de Havre-Saint-Pierre prévoit investir dans la construction de nouvelles chambres de joueurs à l'aréna Denis Perron. Le projet est de démolir les 4 vieilles chambres adjacentes à l'aréna et d'en ériger d'autres exactement au même endroit. Un règlement d'emprunt de près de 3 000 000 $ est en voie d'être adopté par le conseil municipal. Par ailleurs, une aide financière provenant du Fonds d'initiative nordique pourrait financer une partie des travaux. La municipalité de Havre-Saint-Pierre va déposer une demande via ce programme. L'intention est de réaliser la construction des nouvelles chambres de joueurs en 2027, en débutant aussitôt la fin de la présente saison de glisse. Au cours des derniers mois, plusieurs travaux d'importance ont été réalisés sur l'aréna Denis Perron. La toiture a été refaite et la salle communautaire adjacente a été démantelée. Ce dernier chantier n'est pas complété puisqu'une nouvelle entrée doit être construite. En 2024-2025, l'ajout d'un bloc de chambres avait aussi assuré la pérennité du bâtiment construit il y a près de 60 ans. Rappelons finalement qu'en juin dernier, la municipalité de Havre-Saint-Pierre a déposé une demande de financement au gouvernement provincial pour la construction d'un nouvel aréna. La réponse sera connue en 2027. Ce soir, en spectacle à la Chède, à Morue, c'est Fred Dionne qui se produit. À compter de 20 heures, les billets sont en vente au coût de 38 $. Activité qui se tient du côté de Natashquan demain, le rendez-vous interculturel Mangani qui a lieu aux 12 heures de l'âge. Venez découvrir la Mangani dans toute sa diversité. Une activité proposée et organisée par la MRC de Mangani. On présente des kiosques qui offrent de la nourriture, de la musique et des activités traditionnelles. Et c'est un événement qui est gratuit, l'occasion de rassembler différentes cultures en provenance de la Manganie. Demain, toujours du côté de Havre-Saint-Pierre à la bibliothèque Guy Côté, journée porte ouverte de 10h à 14h. Ça se passe au 1045 de la rue Dulciné. Alors, une invitation, là, un nouveau ou une nouvelle arrivante qui peut notamment se présenter pour cette journée porte ouverte, activités sur place, activités gratuites qui sont proposées dans le cadre de la journée porte ouverte à la bibliothèque Guy Côté. Et finalement, tournoi de balles donné au profit de la coopérative d'aide à domicile de la Manganie. Ça se passe samedi et dimanche du côté du terrain de baseball de Havre-Saint-Pierre. Activité qui se déroule sur deux jours et plusieurs équipes compétitionneront tout au cours de la fin de semaine. Je rappelle que cette activité se tient au profit de la CADM. Et c'est ce qui complète vos informations régionales. L'émission Info Mangani vous sera présentée aujourd'hui à 11h30, en rediffusion à 16h30. À tous et à toutes, une bonne journée.

Les informations nationales et internationales maintenant. Tarifs, un programme ontarien clé de 1 milliard de dollars qui n'octroie qu'un seul prêt en 8 mois. Ça se passe en Ontario. Les documents obtenus par Radio-Canada indiquent qu'un seul prêt d'un million de dollars a été approuvé par les 8 premiers mois, au cours des 8 premiers mois du programme de financement pour protéger l'Ontario, présenté comme une initiative de 1 milliard de dollars pour aider les entreprises à survivre à la guerre commerciale. Le gouvernement ontarien assure que 6 autres compagnies ont reçu des fonds depuis, mais refuse de dire lesquelles et combien elles ont reçu d'argent. Un fabricant d'emballages industriels basé à Mississauga a obtenu un prêt allant jusqu'à 1 million de dollars à travers le programme de financement pour protéger l'Ontario. C'était en février dernier. C'était la seule entreprise à s'être officiellement qualifiée pour ce programme en date du 27 avril 2026. Et c'est selon les documents du ministère du Développement économique de l'Ontario obtenu grâce à une demande en vertu de la loi d'accès à l'information. Selon ces documents, le programme avait reçu 26 autres demandes au cours de cette période. Et puis, la déferlante Céline Dion qui s'abat sur Paris. Quand on aime, on ne compte pas. C'est samedi soir que va s'amorcer le grand retour sur scène de Céline Dion. Pour certains, l'attente est insoutenable, mais la patience l'emporte pour ces fanatiques qui ne regardent pas à la dépense pour leur idole. Depuis 2 semaines, la Ville Lumière s'est mise au diapason de Céline Dion, qui multiplie les apparitions devant son hôtel, alors que le compte à rebours continue de s'égrener avant la série de concerts qui rassemblera près d'un million d'admirateurs et d'admiratrices. Alors, Céline Dion à partir de demain à Paris.

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1: En route vers le lunch pour une dernière fois cette semaine, l'émission qui vous est proposée jusqu'à 11h30. Et là, je vais vous glisser tout de suite un mot sur un événement qui pourrait revenir cette année après une année d'absence, le tournoi Chelna, tournoi de hockey annuel qui n'a pas eu lieu la dernière année. Évidemment, ça a été une grosse perte pour l'organisme L'Espoir de Chelna et pour toute la communauté. Le tournoi qui a l'habitude de se tenir en novembre depuis plusieurs années. On veut donc ramener cet événement, mais pour y arriver, on a besoin de vous, on a besoin de bénévoles. L'organisme L'Espoir de Chelna qui lance donc une invitation. On est à la recherche de bénévoles prêts à s'impliquer sur le comité organisateur du tournoi Chelna pour que l'événement revienne cette année. Alors, si tu as des idées, du temps, de l'énergie, on veut te connaître. Pas besoin d'être un pro de l'organisation, simplement d'avoir envie de contribuer à un événement rassembleur pour la communauté. Vous êtes intéressé à participer à la préparation, l'organisation, la tenue du tournoi Chelna de cette année, ben vous communiquez avec Chani Lamoureux, 538-36-72, poste 1. La volonté, c'est de ramener cette activité. Alors, ensemble, ramenons le tournoi Chelna sur la glace. Invitation qui s'adresse à vous, là. Oui, oui, vous à qui je parle présentement. Si vous avez là, un peu de temps et un peu d'énergie pour contribuer à la tenue de cet événement, Tournoi Chelna 2026, c'est ensemble qu'on peut réaliser ça.
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0: Et on va du côté de la municipalité de Rivière-Saint-Jean, avis à la population. On parle de la guignolée. Oui, oui, ça se passe en décembre, mais on se prépare d'avance là pour cette guignolée. Donc, un geste de solidarité qui fait une réelle différence dans la vie des personnes de la communauté. Du côté de Rivière-Saint-Jean, depuis plusieurs années, la municipalité porte avec cœur une initiative locale qui vise à soutenir les citoyens dans le besoin. Alors, aujourd'hui, la municipalité a émis, en fait, ça s'est fait dans les derniers jours, là, ils ont émis le souhait de transmettre ce précieux engagement à un organisme de Rivière-Saint-Jean-Macpaille afin de poursuivre cette initiative d'entraide et de proximité. Alors, si votre organisme est intéressé à relever ce défi et prendre le flambeau, le relais pour structurer, tenir, coordonner tout ce qui concerne la guignolée de Rivière-Saint-Jean, ben on vous invite à communiquer avec la municipalité pour manifester votre intérêt. Il est important de rappeler que deux initiatives de guignolée coexistent depuis plusieurs années du côté de Rivière-Saint-Jean-Macpaille. Il y a d'une part la guignolée du Centre d'action bénévole de la Manganie qui poursuit son important travail partout sur le territoire, y compris à Rivière-Saint-Jean-Macpaille. Et puis, il y a l'initiative locale qui est organisée par la municipalité. La municipalité de Rivière-Saint-Jean qui souhaite aujourd'hui passer le flambeau. Et si aucun organisme ne se manifeste, ben, sachez que la guignolée va demeurer tout de même assurée sur le territoire grâce au CAB, au Centre d'action bénévole de la Manganie. Toutefois, il n'y aurait plus d'initiative locale complémentaire. Alors, tout dépend de l'implication d'organismes du milieu pour avoir une guignolée locale à Rivière-Saint-Jean. Vous voulez avoir plus d'informations là-dessus, ben vous communiquez avec la municipalité de Rivière-Saint-Jean.
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C'est la période d'inscription là pour les cours au complexe aquatique de Mingani. Donc, plongez dans l'action cet automne au complexe aquatique. Les inscriptions pour la session d'automne qui sont en cours. Pour vous inscrire, vous consultez la programmation disponible sur le site de la MRC de Mingani. Mais attention, vous avez jusqu'au dimanche 13 septembre. C'est pas mal après-demain, ça, hein? Donc, 13 septembre, 15h30 pour vous inscrire. La plateforme va être accessible jusqu'à ce moment-là. Il vous reste un peu plus de 48 heures, donc, pour compléter votre inscription au complexe aquatique de Mingani pour les cours pour la session d'automne. Je vous rappelle, dans un autre ordre d'idée, que cette fin de semaine, c'est le tournoi de balle donnée qui se tient du côté d'Ambre-Saint-Pierre, tournoi au profit de la coopérative d'aide à domicile de la Mingani. On propose des parties samedi et dimanche à partir de 10h le matin. Évidemment, les personnes concernées, les équipes concernées ont déjà reçu l'horaire et tout ça. Mais ça prend aussi du public, hein? Ça prend de l'assistance pour dynamiser, animer et encourager les participants, les joueurs donc de balle donnée. Venez faire un tour du côté du terrain de baseball situé juste à côté de l'aréna Denis Perron à Havre-Saint-Pierre. Samedi, ça commence à 10h, ça se poursuit jusqu'à le dernier match est cédulé là, à 17h30. Et dimanche, on remet ça dès 10h le matin. Il y a des matchs jusqu'en milieu d'après-midi. On était également à la recherche de quelques personnes pour compléter une équipe qui a vu là, certains de ses joueurs, en tout cas, qui ont dû se désister. Donc, si vous avez plus de 12 ans ou plus de 14 ans, plutôt, vous pouvez vous inscrire pour, justement, là, à titre individuel, pour participer dans cette équipe au tournoi de balle donnée qui se tient demain et dimanche du côté de Havre-Saint-Pierre. Donc, venez faire du sport pour la bonne cause. 538-51-28, 538-51-28 pour rejoindre Marianne Barriot. Vous pouvez également la joindre via Messenger. Voilà, est-ce que ça fait le tour de ce que j'avais à vous dire? Oh, une petite dernière pour la route, tiens. Bibliothèque Guy Côté, journée porte ouverte, c'est demain, samedi le 12 septembre, de 10h le matin à 14h au 1045 de la rue Dulcinée, ça c'est l'adresse de la bibliothèque. Et ce jour-là, on invite particulièrement les nouveaux arrivants à venir s'inscrire pour le prêt de livres à la bibliothèque. Il y aura des activités gratuites sur place, du maquillage notamment de 10h à 11h, l'heure du compte dès 11h. Des activités de bricolage et encore d'autres surprises. Alors, journée porte ouverte à la bibliothèque Guy Côté, demain, samedi 12 septembre, de 10h à 14h. Vous êtes les bienvenus!

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10: Météo, je vais placer mon micro comme ça, ça va aller mieux pour voir l'écran et vous dire qu'il fait 14 degrés sur Havre-Saint-Pierre actuellement. Un ciel, soleil et nuages, c'est ce qu'on a autant dans l'écran de mon ordinateur qu'à l'extérieur quand je regarde par la fenêtre. Donc, température pas complètement ensoleillée, mais quand même là, clémente. On parle de vent d'ouest de 30 km/h avec des rafales à 50. Maximum prévu aujourd'hui sur Havre-Saint-Pierre et la Mangani, 14 degrés, puis on a 14 présentement. Ce soir et cette nuit, dégagé, tard en soirée, minimum de 4 degrés pour la nuit prochaine. Demain, samedi, ensoleillé, maximum 13 degrés pour la journée de demain, donc pas très chaud, mais le soleil pourrait faire la job, comme on dit. Dimanche, alternance soleil-nuage, 19 degrés, donc le mercure en hausse pour dimanche et il redescendra lundi avec un maximum prévu à 14 degrés et des averses prévues pour le début de la semaine prochaine. Présentement, sur Natashquan, on a 13 degrés nuageux. Même chose à Aguaniche, 13 degrés sous les nuages. Bejoinberts, ben c'est pareil. Donc, partout dans l'est de la Mangani, c'est nuageux. Et à Longpointe de Mingan, 12 degrés nuageux avec éclaircies. Rivière-Saint-Jean, plutôt nuageux, 11 degrés. Rivière-au-Tonnerre, 12 degrés, plutôt nuageux pour l'extrémité ouest de la Mangani. Et finalement, à l'île d'Anticosti, Port-Meunier, 13 degrés sous les nuages. La marée, en ce 11 septembre, marée haute à 13 heures cet après-midi à une hauteur de 1,5 m. Marée basse ce soir à 19h16. Elle sera à une hauteur de même pas 0,1 m, un petit peu en bas de ça. Donc, basse. Traversier entre Tadoussac et Baie-Sainte-Catherine. Les traversées se font aux 20 minutes actuellement et c'est comme ça jusqu'en fin d'après-midi. Après, on étire ça aux 40 minutes et ça passe aux heures cette nuit. Entre Matane et Baie-Comeau-Godbout, les traversiers circulent selon l'horaire habituel prévu au calendrier. C'est ce qui complétait le bulletin d'information, le bulletin météo plutôt, et ça complète par la même occasion L'émission Info, l'émission En route vers le lunch, on suit avec Info Mingani. On vous parle d'une belle activité qui est proposée pour demain à Natashquan. Rendez-vous interculturel, on vous propose un entretien à ce sujet à l'émission. Et moi, je vous donne rendez-vous au début de la semaine prochaine, lundi prochain, pour la prochaine émission d'En route vers le lunch. Merci d'avoir été là. Bye bye.
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Bon vendredi, bienvenue à l'émission Info Mingani. On vous présente aujourd'hui un entretien avec Émile Boutin, chargé de projet en immigration à la MRC de Mingani. En rediffusion, un entretien au sujet du rendez-vous interculturel qui a lieu demain à Natashquan. Et il vous décrira là, un peu plus l'idée ou l'esprit derrière cette invitation. Moi, je vous rappelle quand même les informations clés. C'est du côté de Natashquan, aux douceurs de l'âge, à compter de 11 heures. Ça se poursuit jusqu'à 16 heures. L'événement est gratuit. Et ce rendez-vous interculturel, c'est l'occasion de découvrir la diversité du territoire de la MRC de Mingani. Donc, l'intégrale de l'entretien avec Émile Boutin, c'est ce qu'on vous propose à Info.

0: qui nous disait il y a des nouvelles personnes, des nouvelles cultures en Mangani. On aimerait ça un événement dans lequel on peut découvrir ces cultures-là, qu'on peut goûter à leur nourriture et écouter leur musique. Donc
1: Donc,
0: là,
1: c'est à
0: on le
1: la
0: fait.
1: demande, je m'excuse d'interrompre, c'est à la demande de la population un peu, là.
0: Oui, absolument. C'est quelque chose qui est ressorti vraiment beaucoup dans les consultations qu'on a faites pour faire le plan d'action, mais qui avait déjà été mentionné avant, là, que ce soit à des élus ou dans le cadre de la table de développement social. C'est quelque chose qui avait déjà été suggéré. Et donc, on l'a mis, là, c'est l'activité numéro 1 de notre plan d'action.
1: OK.
0: On l'a mis en priorité et on le fait déjà là, en septembre prochain.
1: OK. Et là, on l'a un peu dit dans la réponse, mais je voudrais qu'on développe là-dessus l'objectif de ce rendez-vous-là qui est prévu en septembre, donc très bientôt. C'est quoi? Pourquoi on fait ça?
0: Bien, en fait, je vais te donner trois objectifs. Premièrement, c'est de démontrer à la population que la Mangani s'est rendue une région où on a une diversité de cultures, qu'on a des beaux échanges interculturels. Donc, c'est des fois, les gens ils pensent qu'une région éloignée, là, ça a pas beaucoup de diversité culturelle, mais ici, on en a. On veut aussi démontrer que ces mixtes-là, ces échanges entre les cultures sont positifs, sont agréables, ça fait des beaux résultats. Donc, c'est pas souvent que vous allez avoir l'occasion d'avoir une assiette avec des plats de différentes cultures en Mangani, mais ça va être une belle opportunité. Et finalement, ça fait également un lieu de rencontre, un événement dans lequel on peut discuter, échanger, en apprendre plus sur nos voisins, nos concitoyens, savoir un peu c'est quoi leur histoire de vie, comment ils se sont retrouvés ici, puis c'est quoi nos intérêts communs, qu'est-ce qu'on pourrait développer en tant que communauté.
1: On a dit dans cette réponse-là qu'il y avait différentes cultures, différentes nationalités, là, probablement, en Mangani. On est allé les chercher où? Ou on aura droit à quoi, plutôt, lors de ce rendez-vous interculturel en Mangani?
0: Ben, je peux déjà vous donner quelques scoops. Donc, l'événement va avoir lieu à Natashquan pour cette première édition-là. La première culture qui a été présente à Natashquan, c'est la culture Innu. Donc, il y aura un kiosque là, qui présentera de la médecine traditionnelle, de l'artisanat Innu. On va aussi avoir un plat typique de Natashquan, fait par des gens qui s'impliquent là, au niveau du patrimoine et de la communauté à Natashquan.
1: Okay.
0: Et les autres plats qu'on va avoir, ça va représenter différents pays africains et pays d'Amérique latine qui sont présents en Mangani. Donc là, je ne vous dis pas lesquels, parce que si vous voulez le savoir, vous devez vous présenter. Mais c'est des gens toutes les personnes qui vont être derrière les kiosques, c'est des gens qui habitent en Mangani.
1: OK.
0: Puis qui ont tous des cultures variées, mais qui ont démontré de l'intérêt à partager cette culture-là, qui ont envie finalement de montrer à leurs voisins, à leurs amis, qu'est-ce qu'on fait, qu'est-ce qu'on mange, qu'est-ce qu'on écoute comme musique, d'où je viens. Donc là, je dis d'où je viens, d'où les personnes viennent finalement, ils ont envie de partager c'est quoi leur culture et ça va être l'opportunité pour le faire.
1: Alors, pour rester très large, on parle de l'Afrique, quelques pays d'Afrique, l'Amérique latine. Ça, c'est ce qu'on aura comme diversité qui ne sera pas purement, québécoise ou canadienne.
0: Oui, en fait, on va avoir aussi là, un DJ qui va mettre de la musique du monde. Il nous prépare une liste de lecture qui est basée sur des nationalités qu'on sait qui sont présentes en Mangani, qui habitent en Mangani.
1: Okay.
0: Donc, une liste de lecture avec de la musique vraiment variée. Et effectivement, de la nourriture d'un peu partout, encore une fois, faite par des gens qui habitent en Mangani. Mais vous allez pouvoir avoir une assiette là, avec un plat africain, un dessert d'Amérique latine, un plat acadien typique de Natashquan. Ça va être une belle occasion de goûter à différentes choses.
1: On mise beaucoup sur la bouffe, sur la musique. Est-ce qu'il y aura autre chose? Est-ce qu'il y aura des vêtements? Est-ce que quand on va toucher la culture, là, de quelle façon on va la découvrir, en fait?
0: En fait, on a proposé aux gens, on leur a demandé comment vous avez envie de partager votre culture. Puis la nourriture est vraiment ressortie beaucoup. Puis on sait que c'est souvent gagnant aussi pour attirer des gens. Ça fait des événements toujours très plaisants.
1: Mm-hmm.
0: Qu'est-ce qui sort de la musique et la nourriture? Ben, il y aura le kiosque Innu qui va parler de médecine traditionnelle. Okay. Donc les gens pourront se faire leur assiette là, de plats diversifiés, venir voir c'est quoi la médecine traditionnelle Innu en écoutant de la musique du monde. Donc ça va vraiment être une expérience immersive. Les gens ensuite pourront discuter de cette expérience-là avec leurs concitoyens. Puis on va vraiment prendre conscience de... on a différentes cultures qui cohabitent en Mangani puis qui animent finalement le territoire.

0: voir, puis qui font en sorte que c'est intéressant d'avoir des échanges dans la communauté.
1: Alors, l'objectif de l'entrevue là, qu'on est en train de faire, c'est pas tant de trouver des participants pour animer ces différents kiosques-là. C'est pas mal tout attaché, ce bout-là. Là.
0: On a déjà nos volontaires. En fait, là, je suis ici pour inviter la population à se présenter et à goûter à tout ça, à écouter tout ça, parce que ça va être un événement vraiment intéressant. Puis c'est pas trop compliqué à faire rentrer dans votre horaire. En fait, ça va se passer le 12 septembre. Aux douceurs de l'âge, donc au 156 chemin d'en haut à Natashquan. Et il y aura des kiosques qui seront présents de 11h à 16h. Donc, vous n'avez pas besoin d'être là à une heure en particulier. Vous pouvez faire fitter ça dans votre journée, comme on dit. Donc, vous pouvez vous présenter à l'heure qui vous tente, rester le nombre de temps que vous voulez, le temps de goûter à tout, de toucher à tout. Et de jaser avec tout le monde. Mais c'est un événement qui est gratuit. Les portes vont être ouvertes de 11h à 16h. C'est une salle super conviviale là, aux douceurs de l'âge de Natashquan. Donc, on invite finalement la population à se présenter en grand nombre.
1: Et pas besoin de réserver, pas besoin de s'annoncer.
0: Pas d'inscription, pas de réservation. Vous pouvez aller faire une randonnée où vous baignez à Natashquan puis venir dîner avec nous un plat super varié fait par vos concitoyens qui ont des cultures super diversifiées. Donc, vous mettez ça à votre agenda. Le 12 septembre à Natashquan, là, ça va être vraiment l'activité à ne pas manquer.
1: Sauf erreur, c'est un samedi, hein?
0: C'est un samedi, effectivement.
1: Alors, ça risque d'être gagnant, une journée de fin de semaine. Ça fait une belle activité à faire. Puis là, bon, on s'adresse à toute la population, les jeunes, les moins jeunes.
0: C'est pour toute la population. Les familles peuvent venir, ça va être super convivial. Les jeunes, les moins jeunes, on va fournir, là, en plus de la nourriture d'un peu partout, il y aura des breuvages sans alcool là, qui vont être offerts. En plus de la salle où il y aura les kiosques, il y a également une petite terrasse. Donc, s'il fait beau, il y aura moyen de sortir dehors avec son assiette pour écouter la musique, déguster et jaser.
1: Alors voilà, rendez-vous interculturel Mangani, première édition. Est-ce qu'il pourrait y en avoir d'autres?
0: Certainement. Donc, c'est la première année d'un plan d'action de 3 ans. Donc, il y en aura certainement pour les 2 prochaines années aussi. Et si c'est un succès, si la population est au rendez-vous, ben on va travailler fort pour que ça devienne une tradition en Mangani pour les prochaines années.
1: Et peut-être ailleurs sur le territoire aussi?
0: Ben, sur tout le territoire de la Mangani, c'est sûr. Sur le reste de la Côte-Nord, je sais que j'ai des collègues dans les autres MRC qui ont des projets similaires.
1: OK.
0: Mais donc, ici, on sait que ça va être une belle réussite, là, vu les beaux kiosques qu'on a déjà confirmés.
1: Alors, une belle occasion de découvrir les autres cultures qui participent ou qui sont inclus sur le territoire de Mangani. Émile Boutin, je rappelle que tu es chargé de projet en immigration à la MRC de Mangani. Merci beaucoup pour l'entrevue, puis ben, franc succès pour cette activité-là.
0: Merci beaucoup, à la prochaine.
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4: Et c'est comme ça que va se conclure l'émission Info Mingani. Quelques informations clés là, pour le week-end avant de se dire au revoir pour cette semaine. Outre le rendez-vous interculturel qui se tient à Natashquan ce samedi, il y a également du côté de Havre-Saint-Pierre deux événements, un sportif, l'autre culturel, dont, pour lequel je souhaite vous faire des rappels. Donc, la journée porte ouverte à la bibliothèque Guy Côté a lieu à la bibliothèque donc de Havre-Saint-Pierre demain samedi de 10h à 14h. Tu es un nouveau ou un nouvel arrivant et tu aimes la lecture, alors viens nous voir. Il y aura plusieurs activités gratuites sur place à l'occasion de la journée porte ouverte de demain samedi. Il y aura inscription et prêt de livres possibles, maquillage de 10h à 11h, l'heure du compte dès 11h, activité de bricolage et bien d'autres surprises. Donc, journée porte ouverte à la bibliothèque Guy Côté dès 10h ce samedi du côté d'Havre-Saint-Pierre. Et puis, samedi et dimanche, activité sportive, c'est le tournoi de balles données organisé par la coopérative d'aide à domicile de la Mingani, organisée au profit de cet organisme-là également. Donc, on avait lancé l'invitation là, il y a quelques semaines déjà. On a eu suffisamment d'inscriptions pour tenir un événement sur 2 jours. Ça débute à 10h samedi. L'horaire, je pense, prévoit également là, le début des compétitions à 10h le dimanche également. On cherche encore des personnes là, qui pourraient compléter une équipe qui se cherche encore des joueurs. Si vous avez plus de 14 ans, vous pouvez participer au tournoi. Vous pouvez donc manifester votre intérêt à titre individuel de vous joindre à une équipe en communiquant avec Marianne Barriot par Messenger ou au 538-5128. Le tournoi de balles données a lieu ce samedi et ce dimanche au terrain de baseball à Havre-Saint-Pierre. C'est ce qui complète votre émission Info Mingani de ce vendredi. Merci d'avoir été là aujourd'hui et toute la semaine. Rendez-vous à 16h30 pour la rediffusion de l'émission et rendez-vous lundi prochain, 11h30, pour la prochaine de votre émission Info Mingani. Je vous souhaite de passer un super week-end. Bye-bye, super week-end.
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3: Du côté des offres d'emploi pour ce vendredi 11 septembre, tout d'abord, on est à la recherche de candidatures afin de constituer une banque de noms pour le poste, pour des postes en fait de techniciennes et techniciens comptables au sein de Gestion KA, du côté là, de Quanichit, si je ne me trompe pas, en prévision de besoins futurs. On demande aux gens d'être capables d'assurer la tenue du livre et le suivi des opérations comptables. Sont les principales fonctions. Donc, on demande un DEP en comptabilité et un minimum de 2 ans d'expérience ou bien un DEC en comptabilité et gestion. Aisance avec les outils informatiques comme Acumba. Maîtrise de la suite Office également. Si jamais ça vous intéresse, vous communiquez avec Sylvie Michel au smichel@gestionka.com. Du côté du marché Vignon, là, on a plusieurs postes vacants présentement. Tout d'abord, on est à la recherche d'un concierge pour assurer l'entretien intérieur du magasin. Un poste de soir, il y a des avantages sociaux, oui. Dans un horaire flexible également. Du côté, toujours du marché Vignon, commis d'épicerie recherché qui est pour le garnissage des tablettes. Un poste de jour, avantages sociaux, horaires flexibles. On recherche aussi un commis aux fruits et légumes. Poste de jour, avantages sociaux également. Donc, si jamais il y a un de ces postes qui vous intéresse, très simple, rendez-vous directement au marché Tradition. Du côté de la coop d'aide à domicile, tout d'abord, on recherche des préposés, donc pour faire de l'entretien ménager, des courses, de la préparation de repas, de la lessive, un répit de surveillance et de stimulation également. C'est à Havre-Saint-Pierre. On voudrait une entrée le plus rapidement possible. Donc, si jamais ça vous intéresse, c'est dg@commercialcadm.coop. Et on recherche également là, des préposés en entretien ménager commercial et grand ménage. Si jamais là, ça vous intéresse, même chose, dg@commercialcadm.coop. On recherche du côté de la commission scolaire de la Moyenne Côte-Nord une secrétaire d'école à l'école Monseigneur Labrie, une technicienne en éducation spécialisée aussi à Monseigneur Labrie, conseillère pédagogique récit et conseillère pédagogique en mathématiques, 3 postes d'enseignants à l'école Roger Martineau de Natashquan. Si jamais ça vous intéresse, vous faites le csmcn.qc.ca dans la section carrière et vous avez toutes les informations. Du côté de la Société des entreprises Innu de Quanichit, on est à la recherche de candidats pour constituer une banque de noms pour des besoins futurs à la buanderie qui est située à Havre-Saint-Pierre, notamment pour des postes de préposés et de conciergerie. Si jamais vous avez envie de joindre cette banque de noms, vous allez envoyer un courriel au smichel@commercialgestionka.com. Du côté du CPE Picassou, on est à la recherche d'une éducatrice en installation. C'est un poste permanent. Donc, c'est une très belle ambiance, un poste de 33 heures par semaine, conciliation travail-famille, le salaire qui démarre à 23 et 31 $. Il y a une prime d'éloignement également, des assurances collectives. On vous donne de la formation. vous contactez Nadia Ziat au 418-538-1230, poste 202. Sinon, par courriel au dgcpehsp@commercialcpepicasso.ca. Et du côté de l'espoir de Chelna, on est à la recherche d'une intervenante en milieu de vie poste de nuit. Donc, répondre aux besoins de la clientèle, appliquer les plans d'intervention thérapeutique, s'assurer de l'entretien ménager. Donc, il y a plusieurs là, exigences de travail. Là, tout est disponible sur leur page Facebook si jamais vous voulez plus d'informations. Quart de minuit à 8 heures, 7 jours de travail sur 14. Voilà. Et si jamais ça vous intéresse, vous allez envoyer un courriel à administration@commercialespoirdechelna.ca. Donc voilà pour les offres d'emploi d'aujourd'hui.
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4: Il est maintenant 15h et nous allons aller rejoindre Anthony pour le bilan de la circulation.
5: Oui, Pierre, je survole présentement le centre-ville de Montréal et il y a tellement d'embouteillages que même les voitures vont cesser d'avancer. Je les vois reculer présentement.

Bonjour tout le monde, bienvenue à l'émission du retour de la radio CILE. C'est Gabrielle Darveau qui est avec vous. Oui, aujourd'hui, on est ensemble jusqu'à 16h30 et on vous accompagne comme ça, direction le week-end, en ce vendredi 11 septembre 2026. C'est Gabrielle Darveau, comme je vous disais, qui est là. Et pour vrai, je suis vraiment contente d'être là. Et je voulais aussi vous souligner que ça me fait toujours plaisir quand les gens me disent qu'ils sont contents de m'entendre à la radio. Ça me rend bien, bien heureuse. Et c'est un plaisir là, pour moi d'être ici à chaque après-midi depuis un peu plus d'une semaine. Et du côté de la météo, aujourd'hui, ben là, c'est nuageux quand même un peu, mais on a quand même eu un peu de soleil au courant de la journée, un maximum attendu de 14. Par contre, c'était venteux, des rafales qui pouvaient atteindre jusqu'à 50 km/h aujourd'hui. De base, de 30 km/h avec des rafales à 50, donc c'est quand même très venteux pour la journée. Pour ce soir, quelques passages nuageux avec un maximum de 6 degrés. Et là, j'ai de bonnes nouvelles pour la fin de semaine. Samedi, demain, du soleil et 13 degrés. Mais surtout, dimanche, on annonce une magnifique journée automnale, du soleil avec un maximum de 18 degrés. Alors, si vous aviez quelque chose à faire dehors avant que l'automne décide officiellement de prendre sa place, ben dimanche, c'est la journée idéale pour faire ça. Du côté de la marée, la prochaine marée sera basse. Ce sera à 19h16. Ce sera à 0,9 mètres. Ensuite, la prochaine marée sera à 1h30 cette nuit. Ce sera évidemment une marée haute. Dans l'émission aujourd'hui, on va faire un tour d'actualité. On va parler de ce qui se passe sur la côte nord. On va aussi se parler de télé. On va aussi se parler de sport. Et on parlera également, je vous représenterai l'entrevue qui a été faite un peu plus tôt cette semaine avec Fred Dion, qui est en spectacle ce soir à la Chaîne à Morue. On a eu la chance de parler avec lui. Donc, je vais vous faire entendre ça dans les prochaines minutes. Là, c'est le temps de monter le son. On commence en musique et on se retrouve dans quelques minutes à CILE.

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1: Est-ce que vous êtes fan de Taylor Swift? C'est fou ce que cette jeune femme a réussi à mettre en place au courant des dernières années. Après les Grammys, les records de vente, les tournées gigantesques, Taylor Swift a maintenant un insecte qui porte son nom. Une nouvelle espèce découverte par des chercheurs a été baptisée en l'honneur de la chanteuse. Et je ne sais pas exactement où ça se situe dans une carrière, mais j'imagine que quand les scientifiques commencent à donner ton nom à des espèces, t'as officiellement là, atteint un autre niveau de célébrité. Personnellement, je pense que je préfère quand même recevoir une plaque ou un trophée, mettons, avant qu'on appelle un araignée ou une bibitte d'humidité à mon nom, là. Clairement, donnez-moi des plaques et des trophées avant. Ah, essayez-le, on retourne en musique et on se retrouve dans quelques minutes.

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7: Et du côté de la Côte-Nord maintenant, on parle santé, mais surtout d'un changement qui pourrait éventuellement nous éviter quelques rendez-vous chez le médecin. En fait, à partir du 9 décembre prochain, le rôle des pharmaciens au Québec va être considérablement élargi. Ils pourront notamment renouveler certaines ordonnances sans limite de temps et auront beaucoup plus de latitude pour prendre en charge certaines conditions ou ajuster des traitements. Ça touche, entre autres, le suivi de certaines maladies chroniques, mais aussi des problèmes plus ponctuels comme les poux, certaines infections respiratoires, la vaginite ou encore le zona. Et évidemment, sur la Côte-Nord, où réussir à avoir rapidement un professionnel de la santé, mais des fois, ça peut être long, ça peut représenter un défi. Et ce petit changement-là dans le rôle des pharmaciens pourrait faire une réelle différence. Les pharmaciens de la région commencent d'ailleurs déjà à se préparer au changement. L'objectif derrière tout ça, c'est essentiellement de permettre aux pharmaciens d'intervenir davantage directement auprès de leurs patients et par le fait même de désengorger une partie du réseau de la santé. Alors, à partir de décembre, votre pharmacien pourra être en mesure de faire pas mal plus de choses qu'auparavant et ça, particulièrement en région, ça risque d'être bien accueilli. Nous, on repart en musique dans quelques minutes. C'est Sofiane Maillot qui sera là avec les informations régionales.

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4: Bonjour, ici Sophie-Anne Mayou. Bienvenue à vos informations régionales du 11 septembre 2026. Une perquisition est survenue à Havre-Saint-Pierre hier en matinée. La perquisition s'est déroulée dans une résidence de la rue de la Dérive. Le résident, un homme de 30 ans, a été arrêté et libéré. Il devrait revenir à la cour à une date ultérieure pour la suite des procédures. Des accusations reliées aux stupéfiants pourraient être déposées contre lui. Les policiers ont saisi sur place environ 600 grammes de cannabis comestible, de la cocaïne, du buvard, des vapoteuses contenant du THC, des champignons magiques, 3 armes à feu, un poing américain, plusieurs munitions de divers calibres, du matériel servant à la vente de stupéfiants et près de 1 000 $ en argent comptant. Cette information émane de la Sûreté du Québec qui a émis un communiqué à cet effet en fin de journée hier. 3 000 000 $, c'est la somme que la municipalité de Havre-Saint-Pierre prévoit investir dans la construction de nouvelles chambres de joueurs

0: courte en débutant aussitôt la fin de la présente saison de glisse. Au cours des derniers mois, plusieurs travaux d'importance ont été réalisés sur l'aréna Denis Perron. La toiture a été refaite et la salle communautaire adjacente a été démantelée. Ce dernier chantier n'est pas complété puisqu'une nouvelle entrée doit être construite. En 2024-2025, l'ajout d'un bloc de chambres avait aussi assuré la pérennité du bâtiment construit il y a près de 60 ans. Rappelons finalement qu'en juin dernier, la municipalité de Havre-Saint-Pierre a déposé une demande de financement au gouvernement provincial pour la construction d'un nouvel aréna. La réponse sera connue en 2027. Ce soir, en spectacle à la Chède à Morue, c'est Fred Dionne qui se produit. À compter de 20 heures, les billets sont en vente au coût de 38 $. Activité qui se tient du côté de Natashquan demain, le rendez-vous interculturel Mangani qui a lieu aux 12 heures de l'âge. Venez découvrir la Mangani dans toute sa diversité. Une activité proposée et organisée par la MRC de Mangani. On présente des kiosques qui offrent de la nourriture, de la musique et des activités traditionnelles. Et c'est un événement qui est gratuit, l'occasion de rassembler différentes cultures en provenance de la Mangani. Demain, toujours du côté de Havre-Saint-Pierre, à la bibliothèque Guy Côté, journée porte ouverte de 10h à 14h. Ça se passe au 1045 de la rue Dulciné. Alors, une invitation, là, un nouveau ou une nouvelle arrivante qui peut notamment se présenter pour cette journée porte ouverte. Activités sur place, activités gratuites qui sont proposées dans le cadre de la journée porte ouverte à la bibliothèque Guy Côté. Et finalement, tournoi de balle donné au profit de la coopérative d'aide à domicile de la Mangani. Ça se passe samedi et dimanche du côté du terrain de baseball de Havre-Saint-Pierre. Activité qui se déroule sur 2 jours et plusieurs équipes compétitionneront tout au cours de la fin de semaine. Je vous rappelle que cette activité se tient au profit de la CADM. Et c'est ce qui complète vos informations régionales. L'émission Info Mangani vous sera présentée aujourd'hui à 11h30, en rediffusion à 16h30. À tous et à toutes, une bonne journée.
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4: Et après les informations régionales, nous, on revient avec la météo. Pour le reste de cet après-midi, c'est pas mal ce qu'on a vu aujourd'hui, là, une alternance de soleil et de nuages avec une température autour de 13 degrés. Petit bémol aujourd'hui, c'est vraiment le vent, là. Il souffle de l'ouest autour de 30 km/h avec des rafales qui pouvaient atteindre jusqu'à 50 km/h. Pour ce soir et cette nuit, quelques passages nuageux. Ça va être plutôt frais, là. On descend jusqu'à 6 degrés. Demain, samedi, très belle journée, du soleil un maximum de 13, mais dimanche, on annonce du soleil, mais cette fois un maximum de 18 degrés pour un 13 septembre à Havre-Saint-Pierre. On va clairement le prendre. Ça va toutefois changer dimanche soir avec le retour des averses qui devraient se poursuivre lundi, un maximum de 14 degrés. Du côté de la marée, elle sera basse à 19h16 ce soir avec 0,09 mètres. Pour demain, la marée haute sera à 1h31 et la marée basse à 7h46 demain matin. Alors, si vous voulez mon conseil météo, genre dimanche, c'est dimanche que ça se passe à l'extérieur, profitez-en. Gabriel Darvaux qui est avec vous, on est ensemble jusqu'à 16h30 et là, ben, on s'en va en musique.
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0: là.
1: Du côté des offres d'emploi pour ce vendredi 11 septembre, tout d'abord, on est à la recherche de candidatures afin de constituer une banque de noms pour le poste, pour des postes, en fait, de techniciennes et techniciens comptables au sein de Gestion K, du côté là, de Quanichit, si je ne me trompe pas, en prévision de besoins futurs. On demande aux gens d'être capables d'assurer la tenue du livre et le suivi des opérations comptables. Sont les principales fonctions. Donc, on demande un DEP en comptabilité et un minimum de 2 ans d'expérience ou bien un DEC en comptabilité et gestion. Aisance avec les outils informatiques comme Acumba. Maîtrise de la suite Office également. Si jamais ça vous intéresse, vous communiquez avec Sylvie Michel au smichel@gestionka.com. Du côté du marché Vignon, là, on a plusieurs postes vacants présentement. Tout d'abord, on est à la recherche d'un concierge pour assurer l'entretien intérieur du magasin. Un poste de soir, il y a des avantages sociaux, oui. dans un horaire flexible également. Du côté, toujours du marché Vignon, commis d'épicerie recherché qui est à... pour le garnissage des tablettes, un poste de jour, avantages sociaux, horaires flexibles. On recherche aussi un commis aux fruits et légumes, poste de jour, avantages sociaux également. Donc, si jamais il y a un de ces postes qui vous intéresse, très simple, rendez-vous directement au marché Tradition. Du côté de la coop d'aide à domicile, tout d'abord, on recherche des préposés, donc pour faire de l'entretien ménager, des courses, de la préparation de repas, de la lessive, un répit de surveillance et de stimulation également, c'est à Havre-Saint-Pierre. On voudrait une entrée le plus rapidement possible. Donc, si jamais ça vous intéresse, c'est dgacommercialcadm.coop. Et on recherche également là, des préposés en entretien ménager commercial et grand ménage. Si jamais là, ça vous intéresse, même chose, dgacommercialcadm.coop. On recherche du côté de la commission scolaire de la Moyenne Côte-Nord une secrétaire d'école à l'école Monseigneur Labrie, une technicienne en éducation spécialisée aussi à Monseigneur Labrie, conseillère pédagogique récit et conseillère pédagogique en mathématiques, 3 postes d'enseignant à l'école Roger Martineau de Natashquan. Si jamais ça vous intéresse, vous faites le csmcn.qc.ca dans la section carrière et vous avez toutes les informations. Du côté de la Société des entreprises Innu de Quanichit, on est à la recherche de candidats pour constituer une banque de noms pour des besoins futurs à la buanderie qui est située à Havre-Saint-Pierre, notamment pour des postes de préposés et de conciergerie. Si jamais vous avez envie de joindre cette banque de noms, vous allez envoyer un courriel au smichel@gestionka.com. Du côté du CPE Picasso, on est à la recherche d'une éducatrice en installation. C'est un poste permanent. Donc, c'est une très belle ambiance, un poste de 33 heures par semaine, conciliation travail-famille, le salaire qui démarre à 23,31 de l'heure. Il y a une prime d'éloignement également, des assurances collectives. On vous donne de la formation. Vous contactez Nadia Ziat au 418-538-1230, poste 202. Sinon, par courriel au dgcpehsp@commercialcpepicasso.ca. Et du côté de l'espoir de Chelna, on est à la recherche d'une intervenante en milieu de vie poste de nuit. Donc, répondre aux besoins de la clientèle, appliquer les plans d'intervention thérapeutique, s'assurer de l'entretien ménager. Il y a plusieurs là, exigences de travail. Là, tout est disponible sur leur page Facebook si jamais vous voulez plus d'informations. Quart de minuit à 8 heures, 7 jours de travail sur 14. Voilà. Et si jamais ça vous intéresse, vous allez envoyer un courriel à administration@commercialespoirdechelna.ca. Donc, voilà pour les offres d'emploi d'aujourd'hui.
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1: Et on termine déjà cette première heure de l'émission. Et vous le savez, là, avant de partir pour la dernière demi-heure, j'aime toujours ça, parler de télévision. Et là, c'est vendredi, donc ce week-end, bon, il annonce beau. C'est sûr que ça sera peut-être pas le meilleur moment pour faire du rattrapage télé, mais quand même, si jamais vous avez envie de vous mettre quelque chose sous la dent. J'ai écouté le premier épisode de OD 20 ans. Donc, si vous êtes fan d'Occupation Double, c'est le moment de vous raviver des souvenirs de la populaire télé-réalité. Crave qui a mis en ligne le premier épisode de cette série documentaire où on revisite les 20 ans d'OD, parce que OD a 20 ans cette année 2006, la première mouture, et on se souviendra de Eric qui avait gagné. Et à l'époque, pour les gens qui se souviennent, moi en 2006, je finissais le secondaire. Et on se souviendra en fait que OD, c'était en mode le gars. En fait, les filles ont éliminé tous les gars pour en garder un, qui était Eric à l'époque. Et ensuite, Eric a éliminé toutes les filles pour n'en garder qu'une à la fin. Et ça avait fait là, ça avait fait un tollé là, parce qu'il avait choisi celle que les gens n'avaient pas prévu qu'il allait choisir. C'était divin. Je vous recommande d'écouter cette série-là. Et il y a certains moments qu'on revoit, qu'on se dit... Clairement, ça ne passerait plus à la télé aujourd'hui et ça fait réellement du bien de voir ça. Donc, si jamais vous êtes... Puis là, peut-être que vous avez plein de jugements là, pour OD. Moi, je l'assume pleinement. J'adore Occupation Double depuis les débuts en 2006. J'ai écouté toutes les saisons. Il y a des saisons qui sont moins bonnes que d'autres, effectivement, mais à chaque fois, c'est toujours délicieux à regarder. Et bien évidemment, aussi ce dimanche, OD, le premier souper d'élimination qui aura lieu. Si jamais vous n'avez pas écouté encore, tout est disponible sur Crave ou sur Nouveau. Donc voilà, c'est ce qui fait le tour de ma petite chronique télé aujourd'hui. Donc, il est presque 16h. Dans quelques minutes, on fera place aux informations régionales. Et je vous retrouve juste après pour notre dernière demi-heure de la semaine.

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3: Bonjour, ici Sophie-Anne Mailloux. Bienvenue à vos informations régionales du 11 septembre 2026. Une perquisition est survenue à Havre-Saint-Pierre hier en matinée. La perquisition s'est déroulée dans une résidence de la rue de la Dérive. Le résident, un homme de 30 ans, a été arrêté et libéré. Il devrait revenir à la cour à une date ultérieure pour la suite des procédures. Des accusations reliées aux stupéfiants pourraient être déposées contre lui. Les policiers ont saisi sur place environ 600 grammes de cannabis comestible, de la cocaïne, du buvard, des vapoteuses contenant du THC, des champignons magiques, 3 armes à feu, un poing américain, plusieurs munitions de divers calibres, du matériel servant à la vente de stupéfiants et près de 1 000 $ en argent comptant. Cette information émane de la Sûreté du Québec qui a émis un communiqué à cet effet en fin de journée hier. 3 millions $, c'est la somme que la municipalité de Havre-Saint-Pierre prévoit investir dans la construction de nouvelles chambres de joueurs à l'aréna Denis Perron. Le projet est de démolir les 4 vieilles chambres adjacentes à l'aréna et d'en ériger d'autres exactement au même endroit. Un règlement d'emprunt de près de 3 millions $ est en voie d'être adopté par le conseil municipal. Par ailleurs, une aide financière provenant du Fonds d'initiative nordique pourrait financer une partie des travaux. La municipalité de Havre-Saint-Pierre va déposer une demande via ce programme. L'intention est de réaliser la construction des nouvelles chambres de joueurs en 2027, en débutant aussitôt la fin de la présente saison de glisse. Au cours des derniers mois, plusieurs travaux d'importance ont été réalisés sur l'aréna Denis Perron. La toiture a été refaite et la salle communautaire adjacente a été démantelée. Ce dernier chantier n'est pas complété puisqu'une nouvelle entrée doit être construite. En 2024-2025, l'ajout d'un bloc de chambres avait aussi assuré la pérennité du bâtiment construit il y a près de 60 ans. Rappelons finalement qu'en juin dernier, la municipalité de Havre-Saint-Pierre a déposé une demande de financement au gouvernement provincial pour la construction d'un nouvel aréna. La réponse sera connue en 2027. Ce soir, en spectacle à la Chède à Morue, c'est Fred Dionne qui se produit. À compter de 20h, les billets sont en vente au coût de 38 $. Activité qui se tient du côté de Natashquan demain, le rendez-vous interculturel Mangani qui a lieu aux 12 heures de l'âge. Venez découvrir la Mangani dans toute sa diversité, une activité proposée et organisée par la MRC de Mangani. On présente des kiosques qui offrent de la nourriture, de la musique et des activités traditionnelles. Et c'est un événement qui est gratuit, l'occasion de rassembler différentes cultures en provenance de la Mangani. Demain, toujours du côté de Havre-Saint-Pierre à la bibliothèque Guy Côté, journée porte ouverte de 10h à 14h. Ça se passe au 1045 de la rue Dulciné. Alors, une invitation, là, un nouveau ou une nouvelle arrivante qui peut notamment se présenter pour cette journée Porte ouverte, activités sur place, activités gratuites qui sont proposées dans le cadre de la journée porte ouverte à la bibliothèque Guy Côté. Et finalement, tournoi de balles donné au profit de la coopérative d'aide à domicile de la Mingani. Ça se passe samedi et dimanche du côté du terrain de baseball de Havre-Saint-Pierre. Activité qui se déroule sur deux jours et plusieurs équipes compétitionneront tout au cours de la fin de semaine. Je rappelle que cette activité se tient au profit de la CADM. Et c'est ce qui complète vos informations régionales. L'émission Info Mingani vous sera présentée aujourd'hui à 11h30, en rediffusion à 16h30. À tous et à toutes, une bonne journée.
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5: Et on est de retour pour cette dernière demi-heure de du retour à CILE. Petit rappel avant de poursuivre, on termine notre vendredi avec une température autour de 13 degrés, une alternance de soleil et de nuages, mais encore pas mal de vent qui sont très présents. Là. Si vous jamais vous sortez à l'extérieur, là, ça décoiffe. Du côté des marées, la prochaine basse sera à 19h16 à seulement 0,09 mètres. Et maintenant, on parle de spectacle parce que Fred Dionne est à Havre-Saint-Pierre ce soir à 20h. Il sera sur la scène, oui, de la Chède à Morue. Donc, comme je vous disais, ce soir à 16h, on a eu la chance de jaser avec lui avant son spectacle. Question d'en apprendre un peu plus sur lui, sur sa musique, sur ce qu'il réserve au public ce soir. D'ailleurs, ce n'est pas la première fois qu'il montera sur les planches de la chaîne Amoru, parce que Fred Dionne a fait la première partie de Matt Lang lors de son dernier passage à la salle de spectacle, et il était excellent. Donc, si jamais ça vous tente, sachez qu'il reste encore des billets. Et en attendant, voici l'entrevue qu'on a réalisée plus tôt aujourd'hui avec Fred Dionne.
6: Il y a plein de visites de ce temps-ci à la Chaîne à Morue de Havre-Saint-Pierre et entre autres, vendredi 11 septembre, ben c'est Fred Dionne qui va être à la Chaîne à Morue. C'est à 20h et on est chanceux parce qu'on l'a au bout du fil. Puis pas mal à la dernière minute parce qu'on l'a demandé juste il y a une journée ou deux. Fred Dionne, bonjour!
7: Salut, salut!
6: Merci beaucoup pour le temps parce qu'on imagine comme ça que tu te promènes un peu partout au Québec actuellement.
7: Ben oui, en fait, ben là, on est en tournée sur la Côte-Nord actuellement, fait que c'est parfait, le timing est bon. Moi, je suis content de jaser à tout le monde un peu avant d'arriver, fait que souvent, on est en spectacle à Forestville, à Sept-Îles, puis là, on s'en vient vers Havre-Saint-Pierre.
6: On a vu la petite vidéo que tu as enregistrée, que tu mentionnais, que tu étais venu pour la première partie de Matt Lang, puis ce qu'on comprenait aussi, c'est que tu étais tout content de venir avec ton show, parce que là, c'est toi tout seul, là.
7: Exactement. Ben tout seul avec mon band, tout seul bien entouré. Fait que c'est la première fois que je viens présenter mon spectacle à moi là à Havre-Saint-Pierre. Fait que je suis vraiment excité. J'ai vraiment hâte.
6: T'as eu plusieurs premières parties comme ça, mais quand ça a été le temps de faire avec ta gang, ton show tout seul que les gens venaient vraiment pour Fred Dionne, comment t'as trouvé ça?
7: Ben écoute, je trouve ça écœurant. Hein? J'ai vraiment du fun à le faire parce que. C'est ma première tournée en salle là, actuellement. C'est mon deuxième album de ma première tournée parce que le premier album, ben évidemment, c'est du développement et tout ça. Puis là, fait que là, c'est la première fois que j'ai vraiment la chance de faire le tour du Québec avec mon show, mon band, les musiciens, tout ça. Puis je suis vraiment content de voir les gens au rendez-vous. Les gens viennent passer un bon moment, viennent chanter avec moi, taper des mains, tout ça. Fait que ça me fait du bien de voir ça. Puis je trouve ça trippant de me promener d'un bord puis de l'autre du Québec pour voir qu'il y a des gens au rendez-vous puis que les gens connaissent mes chansons puis qu'ils embarquent dans le trip. Fait que ça me fait bien plaisir de faire ça.
6: Mais là, il y a des chansons qui sont sorties il n'y a pas tellement longtemps et les gens les connaissent déjà. Là. Si on pense entre autres à Je pense qu'on est dû, dans une coupe qui affredonne en même temps. Là.
7: Ben oui, c'est ça. Je vois les lèvres bouger, je vois les gens participer puis tout ça. Fait que ça me fait tripper. Puis. Effectivement, tu sais, ces chansons-là, mettons, je pense qu'on est dû. On a plus 20 ans aussi que je joue beaucoup dans les radios depuis le début de l'année. Fait que non, les gens s'approprient vite les chansons. Puis tu sais aussi aujourd'hui avec les plateformes de streaming, on dirait que les gens les écoutent de plus en plus puis qu'ils écoutent ça en boucle. Fait que c'est le fun, nous.
6: Quand tu mentionnes que pendant les shows, les gens fredonnent les chansons. Quand à toutes les fois qu'on parle de l'industrie musicale au Québec, puis on imagine que c'est pas facile, mais côté spectacle, les gens y vont, ils se présentent, ils sont là, ils sont intéressés aussi.
7: Ben oui, 100%. Moi, je le vois, tu sais, il faut le voir un peu comme une carte de visite, là, les plateformes de streaming. Ça fait que, bon, oui, c'est pas les grosses redevances qui nous reviennent suite à ça, mais par contre, ça fait que les gens peuvent écouter la musique autant qu'ils veulent. Ça fait que ça, il y a quand même un avantage par rapport à ça. Faut le voir à l'inverse que dans le temps des ventes de disques. T'sais, les ventes de disques, maintenant, c'est plus comme un item promotionnel, mais ça reste que je suis chanceux. J'en vends quand même beaucoup dans le contexte actuel. Je pense que les gens voient ça un peu comme un souvenir à ramener à la maison, puis de voir le livret, la pochette, tout ça. Fait que, il y a comme un petit équilibre qui se crée quand même malgré tout. Puis c'est ça, on peut pas se battre contre ces grosses plateformes-là. Fait que ça fait en sorte que ben, les gens y arrivent, puis ils connaissent les tunes, puis ils chantent avec moi. Fait qu'il y a au moins cet avantage-là à ça.
8: Puis comment ça se passe un show de Fred Dionne?
7: Ben écoute, moi je dis souvent que c'est un peu comme un road trip, OK? Des fois, dans un road trip avec ses amis, avec sa famille, ben des fois on baisse les fenêtres, puis on chante tout le monde ensemble, puis on tape des mains. Mais d'autres fois, ben on remonte les fenêtres, puis on jase, t'sais, on parle de la vie, puis on peut rentrer plus sérieusement dans certaines discussions. Fait que c'est un peu l'énergie que j'essaie d'amener sur le stage, puis que j'essaie de partager avec le monde. Il y a aussi un moment feu de camp dans le show où là on s'assoit, puis c'est vraiment plus... vraiment à la bonne franquette, puis on se fait un petit medley CCR, puis c'est vraiment trippant, puis en tout cas, à date, là, ça fait un peu plus qu'un an et demi là, qu'on roule avec cette tournée-là, puis on a vraiment du fun, puis les gens sont au rendez-vous, puis on a vraiment des bons commentaires, fait qu'on est bien content là-dessus.
8: Est-ce que la tournée va se poursuivre, ou t'es sur la fin, ou...
7: La tournée se poursuit jusqu'à l'été prochain, en fait, on prévoit un nouvel album à l'automne l'année prochaine, fait que je suis en train de créer cet album-là en ce moment. Donc, jusqu'à temps qu'il y ait la nouvelle tournée, on est en tournée avec la tournée Eldorado, la tournée du deuxième album. Fait que on a des dates en salle jusqu'à fin mars. Puis après ça, ben on va se garder une petite pause pour finir avec un dernier été de festival l'été prochain de cette tournée-là. Puis après ça, ben ça sera la tournée d'un prochain album.
8: Fait que prochain album à l'automne 2027. Imagine que c'est pas pensé à la dernière minute. Tu dois déjà travailler là-dessus un peu, là.
7: Exact. Ben oui, j'en ai à peu près la moitié de fait là, à ce stade-ci.
8: Quand, dans le processus de création, là, quand c'est le temps de vraiment de dire « OK, je prépare l'album », est-ce qu'il y en a qui prennent le bord? Est-ce qu'il y en a qui sont retravaillés? Est-ce qu'il y en a qui c'est le premier jet qui se ramasse? Comment tu travailles?
7: Il y a de tout ça. Tout ce que tu viens de nommer, ça existe. C'est un peu, tu sais, il n'y a pas de recette. En tout cas, pas pour ma part. C'est vraiment, on y va tune par tune, puis il y a des tunes qui s'écrivent super vite puis qui restent pratiquement telles quelles sur l'album. Il y en a d'autres sur lesquels on passe des mois à peaufiner, à retravailler. Il y en a d'autres qu'on met de côté, puis on se dit « Ah, on verra, là, ça s'est arrivé, moi, dans le processus. Là, j'ai 6 tunes enregistrées pour le prochain album à date. Il y en a une 7e qu'on avait commencé, puis je me suis dit « Ah, je vais prendre un petit pas de recul. On verra quand on va avoir les autres chansons décrites, tout ça. On reconsidérera cette chanson-là, mais en attendant, je veux voir le portrait de ce qu'on risque d'avoir. » Fait que, il y a un peu de tout ça. T'sais. C'est un processus, comme on dit, justement, puis on dit pas ça pour rien. Là, il y a plusieurs étapes là-dedans, puis chaque tune est un peu faite à sa façon.
8: Ben, faut pas manquer ce spectacle-là qui est le 11 septembre, 20h à l'achat de Morue. Faut aller te voir et sinon, ben, on peut t'écouter sur les plateformes et aller aussi sur le site web. Là, on a plein d'informations là, sur Fred Dionne.
7: Exact. Les liens de billetterie, la boutique en ligne, tout ça. Fait que même les réseaux sociaux, si les gens veulent suivre ou voir un petit aperçu de ce qu'il y a sur scène ou de ce que le monde univers en général, ben, tout ça, c'est là pour ça.
8: Ben Fred Dionne, merci beaucoup, puis bon spectacle à Saint-Pierre.
7: Ben, c'est gentil, j'ai hâte de venir vous voir.

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2: Et on revient du côté des sports aujourd'hui. Le Grand Prix cycliste de Québec se déroule aujourd'hui sur les plaines d'Abraham. Les coureurs doivent compléter 20 tours pour un total de 206 kilomètres. Et parmi les gros noms qui sont présents cette année, on retrouve Remco Evenepoel, Isaac Del Toro, Tom Pidcock et Arnaud Delis. Et on garde évidemment un œil sur les Canadiens. Ils sont 13 au départ répartis en 6 équipes. Après Québec aujourd'hui, plusieurs de ces coureurs vont prendre la direction de Montréal pour le deuxième Grand Prix cycliste à la fin de la semaine. Et au baseball maintenant, ça vient vraiment intéressant pour les Blue Jays de Toronto. Ils commencent ce soir une série de 3 matchs à la maison contre les Orioles de Baltimore. Et chaque victoire devient extrêmement importante. Toronto, oui, présente une fiche de 73 victoires et 74 défaites et se trouve à seulement un match d'une place donnant accès aux séries éliminatoires. Alors oui, à ce point-ci de la saison, on commence officiellement à sortir la calculatrice. Le premier match contre Baltimore est prévu ce soir à 19h07. Alors, si jamais ça vous intéresse, là, cyclisme cet après-midi et baseball ce soir. Ou autre chose, si jamais ça vous tente. Donc là-dessus, on vous revient dans quelques minutes et ce sera déjà le temps de conclure cette émission de ce magnifique vendredi après-midi.
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1: Et voilà, on l'a fait. On a complété cette semaine du retour. Avant de vous laisser partir officiellement au week-end, petit rappel météo. On termine notre vendredi autour de 13 degrés avec pas mal de vent. Ce soir, quelques passages nuageux et on descend jusqu'à 6 degrés cette nuit. Demain, là, du beau soleil, 13 degrés, il va faire beau. On va pouvoir en profiter à l'extérieur pendant tout le week-end. Prochaine marée basse, 19h16 avec seulement 0,09 m. Merci beaucoup d'avoir été avec moi cette semaine dans le retour. Profitez de votre vendredi soir, profitez de votre week-end et surtout, soyez prudents si jamais vous prenez la route. Et petit rappel aussi, porte ouverte de la bibliothèque demain, samedi, si jamais ça vous tente d'aller faire un tour. Là-dessus, moi, je vous souhaite de passer une belle journée, un bon week-end. Dans quelques minutes, place à Info Mangani et nous, on se retrouve lundi dès 15h. Bonne fin de semaine tout le monde. Bye bye!

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0: l'idée ou l'esprit derrière cette invitation. Moi, je vous rappelle quand même les informations clés. C'est du côté de Natasha Kwan, aux douceurs de l'âge, à compter de 11h. Ça se poursuit jusqu'à 16h. L'événement est gratuit. Et ce rendez-vous interculturel, c'est l'occasion de découvrir la diversité du territoire de la MRC de Mingani. Donc, l'intégrale de l'entretien avec Émile Boutin, c'est ce qu'on vous propose à Info Mingani aujourd'hui. Un rendez-vous interculturel en Mingani, c'est nouveau ça. Et on va en parler avec Émile Boutin, qui est chargé de projet en immigration à la MRC de Mingani. Bonjour Émile.
1: Bonjour Sofiane.
0: C'est pas la première fois qu'on t'accueille en studio, mais pour parler des rendez-vous, du rendez-vous interculturel, c'est une première. Qu'est-ce que c'est?
1: Donc c'est un nouvel événement là, que la MRC propose. C'est dans le cadre de notre plan d'action pour l'attraction, l'intégration et l'établissement durable de nouveaux Minganois. Donc, c'est un plan d'action qu'on a élaboré en 2025, qu'on est dans la première année sur trois. Et le rendez-vous interculturel, en fait, c'est quelque chose que les gens nous parlaient depuis longtemps, là, qui nous disaient « il y a des nouvelles personnes, des nouvelles cultures en Mingani. On aimerait ça un événement dans lequel on peut découvrir ces cultures-là, qu'on peut goûter à leur nourriture et écouter leur musique. »
0: Donc là, c'est à la demande, je m'excuse d'interrompre, c'est à la demande de la population un peu, là.
1: Oui, absolument. C'est quelque chose qui est ressorti vraiment beaucoup dans les consultations qu'on a faites pour faire le plan d'action, mais qui avait déjà été mentionné avant, là, que ce soit à des élus ou dans le cadre de la table de développement social. C'est quelque chose qui avait déjà été suggéré. Et donc, on l'a mis, là, c'est l'activité numéro 1 de notre plan d'action.
0: OK.
1: On l'a mis en priorité et on le fait... déjà là, en septembre prochain.
0: OK. Et là, on l'a un peu dit dans la réponse, mais je voudrais qu'on développe là-dessus l'objectif de ce rendez-vous-là qui est prévu en septembre, donc très bientôt. C'est quoi? Pourquoi on fait ça?
1: Bien, en fait, je vais te donner trois objectifs. Premièrement, c'est de démontrer à la population que la Mingani s'est rendue une région où on a une diversité de cultures, qu'on a des beaux échanges interculturels. Donc, c'est, des fois, les gens ils pensent qu'une région éloignée, là, ça n'a pas beaucoup de diversité culturelle, mais ici, on en a. On veut aussi démontrer que ces mixtes-là, ces échanges entre les cultures sont positifs, sont agréables, ça fait des beaux résultats. Donc, c'est pas souvent que vous allez avoir l'occasion d'avoir une assiette avec des plats de différentes cultures en Mingani, mais ça va être une belle opportunité. Et finalement, ça fait également un lieu de rencontre, un événement dans lequel on peut discuter, échanger, en apprendre plus sur nos voisins, nos concitoyens, savoir un peu c'est quoi leur histoire de vie, comment ils se sont retrouvés ici, puis c'est quoi nos intérêts communs, qu'est-ce qu'on pourrait développer en tant que communauté.
0: On a dit dans cette réponse-là qu'il y avait différentes cultures, différentes nationalités, là, probablement, en Mingani. On est allé les chercher où on aura droit à quoi, plutôt, lors de ce rendez-vous interculturel en Mingani?
1: Ben, je peux déjà vous donner quelques scoops. Donc, l'événement va avoir lieu à Natasha Kwan pour cette première édition-là. La première culture qui a été présente à Natasha Kwan, c'est la culture Innu. Donc, il y aura un kiosque là, qui présentera de la médecine traditionnelle, de l'artisanat Innu. On va aussi avoir un plat typique de Natasha Kwan, fait par des gens qui s'impliquent là, au niveau du patrimoine et de la communauté à Natasha Kwan.
0: Okay.
1: Et les autres plats qu'on va avoir, ça va représenter différents pays africains et pays d'Amérique latine qui sont présents en Mingani. Donc là, je ne vous dis pas lesquels, parce que si vous voulez le savoir, vous devez vous présenter. Mais c'est des gens toutes les personnes qui vont être derrière les kiosques, c'est des gens qui habitent en Mingani.
0: OK.
1: Puis qui ont tous des cultures variées, mais qui ont démontré de l'intérêt à partager cette culture-là, qui ont envie finalement de montrer à leurs voisins, à leurs amis, qu'est-ce qu'on fait, qu'est-ce qu'on mange, qu'est-ce qu'on écoute comme musique, d'où je viens. Donc là, je dis d'où je viens, d'où les personnes viennent finalement, ils ont envie de partager c'est quoi leur culture et ça va être l'opportunité pour le faire.
0: Alors pour rester très large, on parle de l'Afrique, quelques pays d'Afrique, l'Amérique latine. Ça, c'est ce qu'on aura comme diversité qui ne sera pas purement, québécoise ou canadienne. Donc.
1: Oui, en fait, on va avoir aussi là, un DJ qui va mettre de la musique du monde. Il nous prépare une liste de lecture qui est basée sur des nationalités qu'on sait qui sont présentes en Mingani, qui habitent en Mingani.
0: Okay.
1: Donc, une liste de lecture avec de la musique vraiment variée. Et effectivement, de la nourriture d'un peu partout, encore une fois, faite par des...

0: les gens qui habitent en Mangani, mais vous allez pouvoir avoir une assiette là, avec un plat africain, un dessert d'Amérique latine, un plat acadien typique de Natashquan. Ça va être une belle occasion de goûter à différentes choses.
1: On mise beaucoup sur la bouffe, sur la musique. Est-ce qu'il y aura autre chose? Est-ce qu'il y aura des vêtements? Est-ce que quand on va toucher la culture, là, de quelle façon on va la découvrir, en fait?
0: En fait, on a proposé aux gens, on leur a demandé comment vous avez envie de partager votre culture. Puis la nourriture est vraiment ressortie beaucoup. Puis on sait que c'est souvent gagnant aussi pour attirer des gens. Ça fait des événements toujours très plaisants. Qu'est-ce qui sort de la musique et la nourriture? Ben, il y aura le kiosque Innu qui va parler de médecine traditionnelle. Donc les gens pourront se faire leur assiette là, de plats diversifiés, venir voir c'est quoi la médecine traditionnelle Innu en écoutant de la musique du monde. Donc ça va vraiment être une expérience immersive. Les gens ensuite pourront discuter de cette expérience-là avec leurs concitoyens. Puis on va vraiment prendre conscience de. On a différentes cultures qui cohabitent en Mangani puis qui animent finalement le territoire puis qui font en sorte que c'est intéressant d'avoir des échanges dans la communauté.
1: Alors, l'objectif de l'entrevue là, qu'on est en train de faire, c'est pas tant de trouver des participants pour animer ces différents kiosques-là. C'est pas mal tout attaché, ce bout-là, là.
0: On a déjà nos volontaires. En fait, là, je suis ici pour inviter la population à se présenter et à goûter à tout ça, à écouter tout ça, parce que ça va être un événement vraiment intéressant. Puis c'est pas trop compliqué à faire rentrer dans votre horaire. En fait, ça va se passer le 12 septembre. Aux 12 heures de l'âge, donc au 156 chemin d'en haut à Natashquan. Et il y aura des kiosques qui seront présents de 11h à 16h. Donc, vous n'avez pas besoin d'être là à une heure en particulier. Vous pouvez faire fitter ça dans votre journée, comme on dit. Donc, vous pouvez vous présenter à l'heure qui vous tente, rester le nombre de temps que vous voulez, le temps de goûter à tout, de toucher à tout. Et de jaser avec tout le monde. Mais c'est un événement qui est gratuit. Les portes vont être ouvertes de 11h à 16h. C'est une salle super conviviale là, aux douceurs de l'âge de Natashquan. Donc, on invite finalement la population à se présenter en grand nombre.
1: Et pas besoin de réserver, pas besoin de s'annoncer.
0: Pas d'inscription, pas de réservation. Vous pouvez aller faire une randonnée où vous baignez à Natashquan puis venir dîner avec nous un plat super varié fait par vos concitoyens qui ont des cultures super diversifiées. Donc, je vous mettez ça à votre agenda. Le 12 septembre à Natashquan, là, ça va être vraiment l'activité à ne pas manquer.
1: Sauf erreur, c'est un samedi, hein?
0: C'est un samedi, effectivement.
1: Alors, ça risque d'être gagnant une journée de fin de semaine. Ça fait une belle activité à faire. Puis là, bon, on s'adresse à toute la population, les jeunes, les moins jeunes.
0: C'est pour toute la population. Les familles peuvent venir, ça va être super convivial. Les jeunes, les moins jeunes, on va fournir, là, en plus de la nourriture d'un peu partout, il y aura des breuvages sans alcool là, qui vont être offerts. En plus de la salle où il y aura les kiosques, il y a également une petite terrasse. Donc, s'il fait beau, il y aura moyen de sortir dehors avec son assiette pour écouter la musique, déguster et jaser.
1: Alors voilà, rendez-vous interculturel Mangani, première édition. Est-ce qu'il pourrait y en avoir d'autres?
0: Certainement. Donc, c'est la première année d'un plan d'action de 3 ans. Donc, il y en aura certainement pour les 2 prochaines années aussi. Et si c'est un succès, si la population est au rendez-vous, ben on va travailler fort pour que ça devienne une tradition en Mangani pour les prochaines années.
1: Et peut-être ailleurs sur le territoire aussi?
0: Ben, sur tout le territoire de la Mangani, c'est sûr. Sur le reste de la Côte-Nord, je sais que j'ai des collègues dans les autres MRC qui ont des projets similaires.
1: OK.
0: Mais donc, ici, on sait que ça va être une belle réussite, là, vu les beaux kiosques qu'on a déjà confirmés.
1: Alors, une belle occasion de découvrir les autres cultures qui participent ou qui sont inclus sur le territoire de Mangani. Émile Boutin, je rappelle que tu es chargé de projet en immigration à la MRC de Mangani. Merci beaucoup pour l'entrevue, puis ben, franc succès pour cette activité-là.
0: Merci beaucoup, à la prochaine.
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4: Et c'est comme ça que va se conclure l'émission Info Mingani. Quelques informations clés là, pour le week-end avant de se dire au revoir pour cette semaine. Outre le rendez-vous interculturel qui se tient à Natashquan ce samedi, il y a également du côté de Havre-Saint-Pierre deux événements. Un sportif, l'autre culturel, dont pour lequel je souhaite vous faire des rappels. Donc, la journée porte ouverte à la bibliothèque Guy Côté a lieu à la bibliothèque donc de Havre-Saint-Pierre demain samedi de 10h à 14h. Tu es un nouveau ou un nouvel arrivant et tu aimes la lecture, alors viens nous voir. Il y aura plusieurs activités gratuites sur place à l'occasion de la journée porte ouverte de demain samedi. Il y aura inscription et prêt de livres possibles, maquillage de 10h à 11h, l'heure du compte dès 11h, activité de bricolage et bien d'autres surprises. Donc, journée porte ouverte à la bibliothèque Guy Côté dès 10h ce samedi du côté d'Havre-Saint-Pierre. Et puis, samedi et dimanche, activité sportive, c'est le tournoi de balle donnée organisé par la coopérative d'aide à domicile de la Mingani, organisée au profit de cet organisme-là également. Donc, on avait lancé l'invitation là, il y a quelques semaines déjà. On a eu suffisamment d'inscriptions pour tenir un événement sur deux jours. Ça débute à 10h samedi. L'horaire, je pense, prévoit également là, le début des compétitions à 10h le dimanche également. On cherche encore des personnes là, qui pourraient compléter une équipe qui se cherche encore des joueurs. Si vous avez plus de 14 ans, vous pouvez participer au tournoi. Vous pouvez donc manifester votre intérêt à titre individuel de vous joindre à une équipe en communiquant avec Marianne Barriot par Messenger ou au 538-5128. Le tournoi de balle donnée a lieu ce samedi et ce dimanche au terrain de baseball à Havre-Saint-Pierre. C'est ce qui complète votre émission Info Mingani de ce vendredi. Merci d'avoir été là aujourd'hui et toute la semaine. Rendez-vous à 16h30 pour la rediffusion de l'émission et rendez-vous lundi prochain, 11h30, pour la prochaine de votre émission Info Mingani. Je vous souhaite de passer un super week-end. Bye bye, super week-end.
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